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Ne dit-on pas que l'art est beau comme un bidet renversé? 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

0: Avoir une gueule de tôlard ne vaut que pour ceux de l'extérieur. Ce recueil, bribes de pensées, mots griffonnés rares, même le papier. Pour écrire ou dessiner un monde meilleur. Frasque sur tous les tons, la somme de nos émotions en toile de fond, refoulée. Nous sommes intervenants, mais qui est intervenu? Toi qui écoutes, qui lis, prête attention aux mots de ceux que tu n'entends plus. Point de suspension, point d'interrogation, virgules et lettres, et puis nous ne sommes pas les messagers. Le cœur est dans ton camp, toi qui ne sens même plus le parfum de ta liberté. Il nous aurait fallu 5 ans peut-être pour nous dire ce que nous nous sommes écrits. Bien sûr, merci. Car nous avons partagé point d'orgues et abysses. J'ose espérer que vous trouverez la force, celle de lire ceci, celle de survivre où vous êtes, où nous sommes. Gardez la foi en vous, gardez foi en vous, là, caché entre l'arbre et l'écorce. Dieu sait comme il est dur qu'un proche parte derrière les murs. J'ai un nœud au cœur, là, là, une sinistre blessure chaque fois que je sors. Le feu au front, une subtile chaleur. Le souvenir de mon sera parti, les moments simples que l'on oublie porter, disparus. L'aider, les aider, je n'ai pas su. Ce n'était pas un de ceux dont les actes sont dépassés par les mots. Ce n'était pas un de ceux dont la bonté est écrasée par ces mots. Qui appelle tout le monde cousin et plante son frère dans le dos. Il était le reflet de notre propre impuissance. Parfois nous en sommes l'ombre, la conséquence. Avec les mêmes cartes, qui d'entre nous aurait joué la partie sans un brin de démence? Il va bien, c'est mon seul salut. Aujourd'hui, je regarde, je vois les yeux de ceux qui sont sortis. Et les yeux de ceux qui sont sortis disent construire. Construire un frêle esquif, vivre sa vie, slalomer entre les récifs. Certains naviguaient en père peinard sur la grand-mare des canards. Eux, leur fluctuate nec mergiture, ce n'était pas de la littérature. Brassens, eux, c'étaient les copains de l'autre bord. Nous ne savons rien de ceux qui ont écrit ce recueil de pensées, mots griffonnés rares. C'est offert par la maison, c'est dit. Ce n'est pas tous les jours que vous pourrez. Alors, vous qui écoutez, vous qui lisez, ouvrez.
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En plus, la prod, elle lâche du blé. 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Je mange des pâtes et je me gave. En plus, c'est une rampe de lancement. Il paraît qu'à Plus belle la vie, il s'intéresse à mon profil pour le personnage de Jean-Phil, un homme complexe et torturé, mais fier car il est marseillais. Je vais travailler mon accent et je vais passer le casting. C'est une scène où je joue en string et je le porte élégamment. 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

Le saviez-vous, madame, il est tout attendri de ce secret souci qui dérange votre âme. Sans vouloir vous contraindre, vous pouvez lui parler, vous n'aurez rien à craindre, il est votre obligé. Il saura galamment, en vers, non pas en prose, faire un tableau décent qui parle de la chose. N'allez pas le maudire, n'en faites rien surtout, vous pouvez tout lui dire et il vous dira «

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Aujourd'hui, lecture du livre de Lydie Salvert, « Sept femmes ». Le chapitre consacré à l'écrivaine Virginia Woolf, lu par Séverine Abicaire.

Comment comprendre le cœur humain ? Le jour où meurt sa mère, Virginia Woolf voit le docteur Seton s'éloigner, les mains dans le dos, comme pour dire c'est fini. Alors elle se surprend à rire devant l'infirmière en larmes et couvre de ses mains son visage en feignant de pleurer. En elle, rien. Nulle émotion. Juste la volonté de donner le change. Comment comprendre cette insensibilité devant la mort d'un être cher ? À chaque deuil, Virginia Woolf constate en elle ce rien, ce défaut de son être, cette intermittence du cœur qu'elle vit comme une faute. Le jour même de la disparition de Toby, son frère aîné, elle écrit une lettre à Violet Dickinson dans laquelle elle ne fait aucune mention de son décès. Et à la mort de Lytton Strachey, son ami de jeunesse, elle dit n'éprouver sur l'instant qu'inertie et engourdissement. Ce n'est qu'après, longtemps après, que l'armée des émotions commence son siège, jusqu'à parfois l'anéantir. Ce comportement anachronique, décalé, inexplicable, sera souvent celui des personnages wolfiens, des êtres infiniment complexes, faits de néant et de fièvre, faits de flux et de fragments qui s'entrecroisent, animés de mouvements si fugitifs, si changeants, si évanouissants, si impondérables, que Woolf ne parvient pas à les nommer. Devant la nature, en revanche, devant la campagne et ses saisons, devant sa beauté, ses couleurs, son chatoiement sous le soleil, devant les averses fantasques, les douces courbes du fleuve et le vol des freux qui palpitent dans le ciel, Virginia Woolf, pure de toute angoisse, peut sereinement emmailloter toutes ses sensations dans les mots. Mais nous ne sommes pas encore au temps de l'écriture. Virginia a 13 ans et sa mère vient de mourir. Celle-ci était belle et riche et élégante et cultivée et issue du grand monde, idéale. Elle avait eu 3 enfants d'un premier mariage, George, Stella et Gerald, et 4 du second, Vanessa, Toby, Virginia et Adrienne. Leslie Stephen, épousée en seconde noce, avait eu de son union précédente avec Minnie Sacqueray, la fille aînée de l'écrivain, une enfant arriérée, Laura, qui vivra quelque temps avec les 7 enfants du couple, puis sera placée dans des institutions et internée à vie. La famille au complet occupe une vaste demeure au 22 Hyde Park Gate, Kensington. L'été, elle se rend à St. Ives, en Cornouailles, séjour dont Virginia gardera toute sa vie un souvenir heureux. La mère est absente, souvent. Ses œuvres de miséricorde l'entraînent au dehors une grande partie de son temps et la rendent indisponible à ceux de sa famille, car depuis qu'elle s'est trouvée une âme charitable, elle court tout le jour d'un taudis à l'autre, pleurant les affligés, jouant les infirmières au chevet des mourants et répandant le bien avec un zèle infatigable, puisque répandre le bien est à la mode chez les femmes de son monde. Parfois, elle tend à ses enfants une joue lointaine, instant béni, inoubliable. Jamais je ne suis restée seule avec elle plus de quelques minutes, regrette Virginia. Cette mère affairée, qui voue à ses enfants une affection distraite, cette mère manquante, autant que désirée, Virginia essaiera longtemps de l'inventer. Elle la fera vivre en 1927, dans la promenade au phare, sous les traits de Mrs. Ramsay. À sa mort, son époux, Leslie Stephen, affiche un chagrin théâtral et écrit à usage intime un livre de souvenirs baptisé ironiquement par ses enfants « The Mausoleum Book », vibrant de lamentos et de grands sentiments. Mais ce chagrin démonstratif ne l'empêche nullement de régner en despote sur toute la maisonnée et de reporter sur l'aînée des 3 filles, Stella, la toute soumise, la toute dévouée, la toute vulnérable, ses exigences, ses caprices, ses frustrations et les fantasmes qui le hantent. Auprès d'elle, il abuse de son pouvoir de patriarche. Et la tendre Stella, à sa merci, subit son ascendant sans oser protester et se laisse enfermer dans un lien pour le moins équivoque. Ses frères et sœurs sont les témoins muets de cette affreuse emprise. Tous voient, tous savent, mais tous doivent se taire et ensevelir au fond d'eux le sentiment que quelque chose se produit au sein de leur famille qui ne devrait pas être. Dans ce milieu très puritain et très conventionnel de la grande bourgeoisie anglaise, il est des choses qui ne se disent pas
qui ne se pense pas. Un jour, Stella se fiance et Vanessa, comme Virginia, assiste éblouie à la métamorphose opérée par l'amour. Mais pour Leslie Stephen, la chose est inacceptable. Furieux, meurtri, jaloux, il ne supporte pas que Stella, pour laquelle il avoue avoir quelque chose de plus que de l'affection, lui échappe. Il fait tout ce qui est en son pouvoir pour retarder le mariage. La pauvre Stella meurt de maladie 3 mois après. Et ses sœurs, accablées de tristesse, ne peuvent s'empêcher de penser que leur père en est, d'une certaine façon, la cause. Stella disparue, Vanessa se voit contrainte de prendre en charge la gestion domestique. C'est un cauchemar. Chaque fois qu'elle présente les comptes à son père, celui-ci éclate en colère terrible. Les questions financières lui portent sur les nerfs. Cet homme respectable, cet intellectuel estimé, ce grand bourgeois soucieux de bienséance et obséquieux dans ses rapports publics, cet écrivain qui compte pour amis les plus grands, Henry James et Thomas Hardy, se révèle dans l'intimité avare, colérique et d'un égocentrisme démesuré. Vanessa se révolte contre ce lion dangereux et quelquefois le brave. Il incarne à ses yeux cette haute société, aussi cultivée qu'elle est conformiste, hypocrite, guindée et d'un formalisme mortel. Virginia, moins frontale, éprouve pour son père des sentiments plus ambigus. Ce dernier lui a lu les grands textes, lui a ouvert l'accès à sa bibliothèque et l'a fortifiée dans sa passion pour la littérature. À ce titre, elle lui voue une gratitude infinie. Mais il lui inspire en même temps une inquiétude sans nom, une méfiance sauvage, une horreur même, contre lesquelles elle ne cessera pendant des années de se battre. 24 ans après sa mort, elle écrira dans son journal le 28 novembre 1928 « Il aurait pu avoir 96 ans, comme tant d'autres gens que l'on a connus, mais grâce au ciel, il ne les a pas eus. Sa vie eut entièrement détruit la mienne. Que serait-il arrivé? Pas d'écriture, pas de livre. Inconcevable. Autrefois, je pensais tous les jours à lui et à maman, mais en écrivant la promenade au phare, je les ai ensevelis dans mon esprit. » Leslie Stephen meurt en 1904. Virginia souffre, après sa mort, d'un premier accès mélancolique. Elle ne dort plus, entend des voix qui l'appellent et elle tente de se défenestrer. Une fois rétablie, elle rejoint ses deux frères, Toby et Adrienne, et sa sœur Vanessa, lesquelles, délivrées de l'emprise paternelle, se sont installées au 46 Gordon Square, dans le quartier de Bloomsbury. Une nouvelle vie commence. Toby invite les amis qu'il a rencontrés à l'université de Cambridge, et un petit groupe se forme de jeunes gens riches, doués, brillants, spirituels, et d'une liberté d'esprit qui véritablement décoiffe. Ils s'appellent Maynard Keynes, Duncan Grant, Clive Bell, Lytton Strachey, Oliver Strachey, Saxon Sidney Turner, Morgan Foster et Roger Fry. Ils sont essayistes, économistes, critiques d'art, peintres ou écrivains en herbe. Ils se querellent, ils se déchirent, ils s'aiment, ils se fâchent, ils se raccommodent, ils se refâchent, mais l'amitié qui les unit demeure jusqu'à la fin indestructible. Ils se retrouvent tous les jeudis, médisent avec gourmandise, ironisent sur presque tout, se délectent de mots crus, affichent une liberté sexuelle qui scandalise et débattent de grandes questions philosophiques tout en maniant avec dextérité les pinces à sucre, car ils ne se départent jamais de leurs excellentes manières. Ils sont furieux.

excentrique et son cher perroquet, le capitalisme naissant, le roman victorien, l'art frileux, l'art prudent, et les bouches cousues, presque autant que le sexe, bref, tout ce qui comporte d'exécrable cette société anglaise amidonnée, puritaine, étranglée de principes et violemment répressive sous le vernis de sa bienséance. Roger Fry, le plus âgé d'entre eux, organise en 1910 et 1912 à Londres deux expositions pour les post-impressionnistes qui rassemblent Manet, Cézanne, Gauguin, Seurat, Derain et quelques autres. Les belles âmes y sont offusquées. Le critique du Times, de tout retourner, s'enflamme contre cette maudite manie qu'ont les artistes modernes de vouloir à tout prix épater le bourgeois. Les personnes comme il faut, qui militent au redressement de la moralité anglaise, attaquées de toutes parts, changent de trottoir à peine les avisent-elles. Les parents désolés évoquent leurs méfaits avec l'air de réprobation requis, hochement de tête accompagné d'un froncement concomitant du front qui ne les met pas à leur avantage. Les vieilles tantes, à l'heure du thé, les condamnent avec tant de vigueur que leur tasse en frémit. Quelle horreur, quelle horreur! Henry James, lui-même, se dit profondément choqué. Il faut préciser qu'un terme comme « chien » lui semble imprononçable tant il pue la vulgarité et qu'il juge Flaubert médiocre pour le seul fait qu'il ait osé le recevoir en veste d'intérieur. Toutes ces réactions les amusent, car les jeunes gens de Bloomsbury ont l'esprit à s'amuser. Mieux, l'enjouement est chez eux quasiment un devoir. Et Virginia, dans ses lettres comme dans son journal, n'y déroge que rarement. « Rien ne pèse en elle », écrit Blanchot, et rarement angoisse aussi lourde fut d'apparence aussi légère. La légèreté est une pudeur autant qu'une politesse, si bien que l'aveu que fait Virginia d'avoir été abusée par ses demi-frères pourrait quasiment passer, si l'on se fiait à son ton, pour une anecdote amusante. Dans ses romans, en revanche, Virginia Woolf tente de s'en défaire. « Quand je vous écris, dit-elle à son ami français Jacques Ravera, je prends invariablement ce ton enjoué parce que c'est un masque commode. Mais les masques, précisément parce que je suis écrivain, me pèsent. » Toby, le frère aîné de Victoria, meurt en 1906 de la fièvre typhoïde qu'il a contractée lors d'un voyage en Grèce. Peu de temps après, Vanessa, la sœur adorée de Virginia, sa Nessa chérie, se marie à Clive Bell, peintre comme elle. Virginia se voit pour leur contrainte, la mort dans l'âme, de quitter le 46 Gordon Square et d'emménager avec Adrian à Fitzroy, quartier où habitera plus tard Sylvia Plath. Virginia désormais se sent seule et en quête passionnée d'amour. Elle se rapproche de son beau-frère Clive, Clive le mondain, le spirituel, le futile, Clive l'égocentrique qui ne peut s'empêcher de décocher ses petits hommages à sa propre personne, mais Clive l'esthète, Clive le raffiné, Clive le littéraire, qui constamment l'épaule et constamment l'incite à aller vers elle-même. Virginia confie à Clive le penchant qu'elle a pour l'écriture et de fil en aiguille le penchant qu'elle éprouve pour lui. Les voilà qui flirtent ensemble. Leurs amis sévèrement désapprouvent. Seule Vanessa, avec la dernière dignité, se tait. Tout porte à croire qu'elle souffre, mais elle est unie à Virginia par tant de liens secrets. Les souvenirs d'Erspark Gate, les jeux d'enfance, les journées sur le sable à St. Ives, les chasses aux œufs d'oiseaux, les feux d'artifice, les confidences, les coalitions contre le père, les deuils, les rêves, et tant de choses encore que l'affection qu'elle lui porte demeure, en dépit de la trahison indestructible. En 1909, Virginia et son ami Lytton Strachey, homosexuel, lettré et doté d'un physique assez peu avenant, des lectures excessives ont voûté sa silhouette, décident sur un coup de tête de se marier. Puis, dans un éclair de lucidité tout aussi brutal, se reprennent. Un an plus tard, Virginia sombre dans la mélancolie. Toutes ces morts qui ont précédé, le mariage de Vanessa qui l'a séparée d'elle, sa déconvenue après le refus d'un premier manuscrit, le sentiment constant de son insignifiance, un célibat qui lui pèse, qui la préoccupe,

tout a convergé vers un point central de son être et réveillé les démons noirs et velus de la dépression. Quelque temps après, elle déménage à nouveau, tout en restant dans le quartier de Bloomsbury. Elle partage une maison avec son frère Adrian et deux de ses amis, Duncan Grant et Maynard Keynes, ce qui, pour une femme, est fort mal vu. Et c'est à ce moment-là qu'apparaît Leonard Woolfe. Leonard a rencontré Toby et tous ces gens bien nés à l'université de Cambridge. Lui est issu du peuple, ou plus exactement d'une famille qui vient à peine d'émerger de la classe des boutiquiers. Et juif de surcroît. Mais il est brillant, ça compense. Leonard, après l'université, est parti pour Ceylan, loin de ce qu'il aimait. Il y a occupé pendant 6 ans les fonctions très ennuyeuses de gouverneur, a chassé le tigre, a pris le tamoul, assisté à des pendaisons et forniqué avec des prostituées, non sans quelque dégoût. De retour à Londres, Vanessa l'invite à dîner et Virginia a partagé la maison qu'elle occupe. Aux deux, il dit oui. Puis, enhardi, demande Virginia en mariage. Virginia hésite un moment devant ce tremblant misanthrope juif. Elle hésite d'autant qu'elle ne ressent pour lui aucun frisson sexuel, ce qu'elle lui déclare quelque peu abruptement. « Comme je vous l'ai dit l'autre jour, vous ne m'attirez pas physiquement. Je n'éprouve aucune attraction physique pour vous. Il y a des moments, quand vous m'avez embrassé l'autre jour, où je n'éprouve rien de plus que n'éprouverait un roc. » Mais comme elle lui trouve par ailleurs 1000 autres qualités, Virginia, après 20 débats intérieurs et 4 nuits d'insomnie, finit par accepter. « J'ai une confession à vous faire, » écrit-elle à son amie Violette Dickinson. « J'épouse un juif sans le sou. » La plupart de ceux qui se sont penchés sur l'œuvre de Virginia Woolf ont souvent fermé pudiquement les yeux sur ses dires concernant les juifs. Mais ces dires existent. Et quiconque lit son journal se trouve à même de les découvrir. En 1910, par exemple, elle se plaint, lors d'une croisière au Portugal avec Adrian, de croiser un très grand nombre de juifs portugais et autres objets répugnants. Le 4 janvier 1915, elle note dans son journal « Je n'aime pas les voix des juifs, je n'aime pas le rire des juifs. » Plus loin, elle reproche à la mère de Leonard de tenir ses enfants, ses juifs et ses juives, assommants et laids, pour des hommes et des femmes splendides, etc. J'aurais pu décider de fermer les yeux sur cet aspect de Virginia Woolf. L'admiration inconditionnelle que je lui voue aurait pu m'amener au déni le plus offusqué. Et j'aurais pu prétendre, avec une mauvaise foi dont je suis capable, que les mots de Virginia ne disaient nullement ce qu'ils disaient. J'aurais été mal avisée, car j'aurais renié ce que précisément Virginia Woolf m'apprend ou me réapprend, à savoir que les hommes ont un cœur compliqué, rempli de contrebandes, que leurs mouvements intimes échappent à la raison, que leurs dissonances intérieures sont souvent mystérieuses, déchirant les paradoxes qui les accablent et labyrinthiques les combinaisons de leur esprit. Virginia Woolf, qui dans ses années de jeunesse dénigre les juifs avec légèreté, épouse un juif qu'elle appelle par affection « mon juif ». Ce n'est pas la première de ses contradictions. Mais il faut préciser que dans le groupe de Bloomsbury, l'antisémitisme est pour ainsi dire normal, un tic de la pensée, un réflexe, aussi machinal que de placer une fourchette à gauche ou de dire merci et au revoir. Un legs qu'on ne prend même pas la peine de discuter et que Virginia, qui pourtant s'oppose avec vigueur aux pensées toutes faites, partage à notre dent avec son entourage. Mais que l'on se rassure, Virginia Woolf le remettra bientôt en cause et se livrera dans ses écrits à une critique implacable des préjugés qui infectent son milieu. Mieux, pendant toutes les années qui précéderont la Seconde Guerre mondiale, elle ne cessera, aux côtés de Leonard, de prendre nettement des positions antifascistes et fera cette déclaration qui restera dans la légende wolfienne. Nous sommes tous juifs. Avec l'arrivée de Hitler au pouvoir, Virginia, Leonard et la plupart de leurs amis de Bloomsbury
combattront sans réserve l'antisémitisme qu'ils avaient, dans leur jeunesse, odieusement récité. Voici donc Wolfe marié et les amis de Bloomsbury à présent dispersés. Virginia et Leonard aiment infiniment leur vie commune qu'ils partagent entre Londres et Richmond. Ils s'adonnent, surtout elle, à une orgie de lecture. Côté sexe, ils sont chastes. Ils écrivent, se promènent, bavardent, se confient mille choses stupides qui les réjouissent et reçoivent des visites, lesquelles sont, certains jours, pour Virginia, un fardeau accablant. Car, et c'est une autre de ses contradictions, Virginia Woolf est mondaine, autant que solitaire. Anéantie certains jours par les courbettes et s'y adonnant d'autres jours avec délectation. Emportée dans le tourbillon des futilités londoniennes, ou prise brusquement du désir de faire abstinence du monde et de se cloîtrer à Richmond afin de s'empoigner à cette chose anguleuse qui occupe son esprit. Mais qu'elle soit ici ou là, Virginia Woolf travaille toujours avec une ardeur infatigable. Travailler est sa seule parade au danger de devenir folle. Travailler, lire, écrire, sans relâche, de façon à ne pas sombrer dans ce néant qui sépare deux moments d'écriture. Elle a créé avec Leonard en 1917 une maison d'édition, la Hogarth Press, et tous deux impriment, collent, relient, choisissent des couvertures, composent et corrigent des manuscrits, ficellent et transportent des paquets jusqu'à en avoir les mains qui tremblent. Ils s'occupent de diffuser leurs livres chez les libraires de province qu'ils vont visiter en voiture. La Hogarth Press publie presque tous les livres de Virginia et beaucoup de ses contemporains qu'elle admire, notamment T.S. Eliot, Rilke, Mansfield. À ce travail d'éditrice qui la passionne s'ajoute la rédaction de textes critiques, l'écriture d'essais, de pamphlets, de romans, de lettres, de journaux intimes et de conférences qui constituent, si on les additionne, une somme monstrueuse d'occupations. Virginia s'y consacre, portée par des humeurs et des rythmes changeants. Elle déclare par la bouche d'Orlando « Le génie fonctionne plutôt à la façon d'un phare qui jette un rayon, puis s'arrête pendant un certain temps. Seulement, plus capricieux dans ses manifestations, il peut lancer 6 ou 7 éclairs coup sur coup et puis rentrer dans l'ombre pour une année ou pour toujours. » Parfois, Woolf connaît ses moments bénis, où son esprit s'élance à tire d'aile vers ses plateaux sauvages. Alors elle écrit au galop, et sa plume court, et sa plume dévale, et elle avance dans une impatience, dans une rapidité, dans une aisance, une fraîcheur d'esprit, un bouillonnement d'idées extraordinaires, jusqu'à franchir d'un bond le précipice. C'est ainsi que naissent Orlando, Flush et 3 Guinées. Pur jet, pur élan de joie, pur moment de grâce. Alors Virginia peut déclarer sans mentir « Je suis la plus heureuse des épouses, le plus heureux des écrivains, et je le prétends l'habitante la plus aimée de tout Tavistock Square. » Mais il arrive trop souvent que cette joie divine, que ce jaillissement, que cette force aussi sauvage que le vent, cette force errante, incalculable et soudaine, l'abandonne. Sa ferveur retombe, ses forces fléchissent, elle devient la proie d'un de ces reflux de vie qui la rendent incapable de hisser un mot de plus sur le mur. L'horreur rapplique que l'écriture avait réussi à tenir à distance. Elle en connaît toutes les prémices. Elle peine à soulever le poids des mots. Elle voit ses phrases, sitôt hissées, retomber dans le vide et s'abolir. Rien n'est plus désespérant. Et le livre achevé, c'est pire encore. Elle note dans son journal le 17 octobre 1934 « Je n'arrive pas à me débarrasser de ma mélancolie. C'est que je suis à la fin de mon livre. J'ai relu d'anciens cahiers de mon journal et j'y ai trouvé le même profond malaise après les vagues et après le phare. Je me souviens, j'ai été près du suicide. » Après chaque livre, ou presque, après la traversée des apparences, après la promenade au phare, 1927, après Orlando, 1928, après les vagues, 1931, après les années, 1937,
Après trois Guinées, 1938, Virginia Woolf sombre dans la même mélancolie. Alors elle s'accuse de tout, d'être ratée, impuissante, stérile, imbécile, méprisée, ridicule. Alors elle se sent friable au point de craindre, si elle passe une soirée en solitaire, de littéralement se désintégrer. Alors elle se reproche de ne rien savoir de la vie, mais pourquoi écrire si l'on ne sait rien de la vie ? D'être jalouse du renom des autres, jalouse de sa naissance, jalouse de son ami Lytton, que l'on couvre de louanges après qu'il a écrit un ouvrage médiocre. Elle est pour elle sans pitié. Dans une terreur panique, elle se sent devenir extérieure au monde, ne perçoit plus le sens des choses et retrouve cette vieille impression d'être une meule qui tourne, tourne, tourne, sans raison. La vie la renie. Le doute la ronge. Elle trouve que les années est un pudding atroce. Trois Guinées, un radotage sans force. Entre les actes, un livre faible et peu fouillé. Elle ne sait comment appréhender cette chose en elle qui lui fait, après chaque livre, désirer de mourir. Personne ne sait combien je souffre. Le long de cette rue, luttant avec mon angoisse, comme je le faisais après la mort de mon frère. Mais à ce moment-là, je luttais contre quelque chose. Maintenant, contre rien. Parfois, elle attribue sans grande conviction la violence de sa douleur au conflit intérieur qui oppose sa pensée critique et sa pensée créatrice. Il faut bien inventer des raisons au chagrin. D'autres fois, elle met sa tristesse sur le compte de sa nature inquiète. Journal, 7 novembre 1928. Journal, 7 novembre 1928. Il est dans ma nature de n'être jamais assurée de rien, ni de ce que je dis, ni de ce que disent les autres, et de toujours suivre aveuglément, instinctivement, avec l'impression de franchir d'un bond un précipice, l'indéniable. Et qu'elle est d'une susceptibilité extraordinairement vive, aux bourrasques du monde, et qu'elle prête une attention exagérée au jugement d'autrui. Car à la différence de la plupart de ses amis, artistes capitonnés d'une couche graisseuse de satisfaction d'eux-mêmes, sa couche protectrice à elle est une pellicule d'une extrême minceur. Si bien qu'un mot d'éloge la transporte, que l'indifférence de ses amis la désespère, et que les coups d'étrivière de l'Observer ou de l'Evening Standard la laissent totalement anéantie. On peut se demander pourquoi Virginia Woolf, si lucide sur ce que le succès comporte de méprise, si consciente du fait que la fortune des livres dépend de leurs transactions plus ou moins réussies avec l'esprit du temps, on peut se demander pourquoi elle se laisse affecter par des paroles critiques dont la valeur est éphémère et contingente. Elle le sait. Ou par les paroles mondaines, dont elle dit elle-même qu'elles sont creuses et ne signifient rien. Il y a quelque chose d'énigmatique, écrit Blanchot, dans ces rapports faussés qui mettent un écrivain d'une telle délicatesse dans une dépendance si grossière. La psychanalyse pourrait hasarder 100 hypothèses sur cette immense vulnérabilité de Woolf, et certaines très justes sur les deuils impossibles qui fondent sa mélancolie. Mais je n'irai pas sur ce terrain, dont les extrapolations souvent m'insupportent. Je me limiterai simplement aux arguments que livre son journal. Pour Virginia Woolf, l'œuvre est toujours forcément ratée, puisque obscure à elle-même et chemin dans l'obscur, puisque fragile et périssable comme la vie de son auteur qui passera comme un nuage sur les vagues, puisque face à la certitude qu'il n'y a rien, face au néant qui l'oblige à poser le pied prudemment sur le rebord du monde afin de ne pas tomber dans son gouffre, l'œuvre est dérisoire, comiquement dérisoire. Puisque se proposant de capturer les ombres, de saisir tout le disséminé, le fuyant, l'impalpable, l'écume des choses, son accomplissement se révèle impossible. Puisque se montrant incapable de dire l'essentiel, le deuil impossible de son frère Toby mort en 1906, Percival dans les vagues, elle n'est qu'une imposture. Puisqu'enfin l'œuvre est toujours en défaut et toujours décevante au regard de la perfection de son projet.
Et quand d'autres artistes font de ces faiblesses vertus, quand ils jouent de cet écart entre l'œuvre rêvée et l'œuvre imparfaite, qui s'élabore pour y glisser une surprise, un courant d'air, un lapin, une colombe, un verbe inopiné, un de ces accidents bizarres évoqués par Poe, Woolf vit cette impossible adéquation, cet ajustement avorté comme une défaite personnelle. Pourtant, il arrive que l'impulsion d'écrire soit impérieuse, irrésistible, jaillissante, moment de foudre, pure félicité. Il arrive qu'en elle, une force divine surmonte et domine ce sentiment si désolant que l'œuvre est toujours écueil. Dans ces moments de grâce, il s'agit de saisir cette denrée rare qu'elle appelle la réalité. Saisir l'instant, le temps qui tombe. Saisir cette dispersion où nous sommes, nos fragments décharnés, nos menus morceaux. Il s'agit de poser les mains sur le monde afin de s'y tenir et faire en sorte à cette irréalité qui menace à tout moment de nous engloutir et de nous dissoudre. Je suis forcée de me cogner la tête contre une porte bien dure pour me contraindre à rentrer dans mon propre corps. Le capturer, le monde, derrière ses reflets, derrière le conformisme et la myopie qu'impose la bienséance, derrière les barrières de la bonne éducation, les préjugés de classe et les stéréotypes machistes. Mais l'essentiel pour Woolf, c'est le rythme, le battement, le flux et le reflux des vagues qui se brisent et aspergent la grève. Une, deux, une, deux. Écoutons ce qu'elle en dit dans Orlando. Mr. Addison, Mr. Swift et Mr. Pope enseignèrent à Orlando l'essentiel du style, qui est d'avoir un ton de voix naturel. C'est une qualité qui ne s'acquiert que par l'oreille. Un écrivain est une oreille, rien d'autre. Un écrivain comme le cœur et les marées, pour le dire autrement, un écrivain a son rythme intérieur. Et s'il n'entend pas son rythme intérieur, il n'est pas écrivain. C'est aussi simple et aussi implacable. Le rythme est l'écrivain. Il faudrait pour bien faire citer ce qu'en dit Hölderlin, rapporté par Sinclair, y consacrer des pages et des pages, mais ce n'est pas ici le lieu. Woolf comme Platt, comme Tsvetaeva, comme tous les écrivains que j'admire, Woolf, c'est un rythme, c'est-à-dire la voix inimitable d'un sujet, sa voix innée, sa voix singulière, laquelle résiste à toutes les métriques sociales. Et je donnerais ma vie, ou presque, pour que me vienne un rythme aussi beau, aussi imprévisible, un rythme qui d'entrée ridiculise l'ordre et trébuche au premier mot. Car un rythme qui refuse de trébucher et de s'élancer vers des rameaux hors de portée n'a qu'un intérêt négligeable. Tel celui de cette phrase qui ouvre Orlando. Il, car mon sexe n'était pas douteux, quoique la mode du temps fît quelque chose pour me le déguiser, faisait siffler son épée à coups de taille contre une tête de mort qui, pendue aux poutres, oscillait. Mais comment évoquer Orlando sans parler de Vita Sackville-West ? En 1922, Virginia tombe éperdument amoureuse de Vita Sackville-West, poétesse et romancière de 10 ans son aînée. Avec elle, Virginia découvre pour la première fois la volupté et la jouissance de la dire. « Je t'adore vraiment chaque partie de toi, des cheveux aux talons. » C'est pour Vita, pour l'amour d'elle, pour le souvenir d'elle, que Virginia Woolf écrit Orlando, mon livre préféré, mon livre admiré. Le livre que j'aime, des cheveux aux talons. Un livre malicieux, pétillant, rapide, léger, aérien, moqueur sans amertume, satirique sans fiel, fantaisiste, profond, et qui donne la voix à une créature aux yeux couleur de violette trempée, qui est un homme et qui est une femme, ou qui n'est ni l'un ni l'autre, ou qui est les deux à la fois, mais qui fait en tout cas trembler sur ses bases toutes les certitudes des identités par trop masculines. Surgissement d'un imaginaire androgyne que Walter Benjamin dira propre à la modernité parce qu'il bouleverse les frontières classiques et oblige à penser ensemble des contraires apparents. C'est dans l'œuvre de Baudelaire que l'essayiste repérera en premier cette redistribution symbolique du féminin et du masculin.
avec les trois figures de la prostituée comme allégorie moderne de la marchandise, de la lesbienne et de l'androgyne comme allégorie de la protestation contre la domination incarnée par les hommes. Je résume. Woolf commence à écrire Orlando en 1927, tout au bonheur de l'inventer et porté par cet élan irrésistible dont j'ai parlé plus haut. Et ce bonheur et cet élan se lisent à chaque ligne et ils sont contagieux. J'ai relu Orlando je ne sais combien de fois et le relirai encore. J'en connais des phrases par cœur et surtout la première que j'ai citée plus haut et que je me retiens de ne pas transcrire à nouveau. Je ris souvent en le lisant et quand je ne ris pas, je suis comme on dit sous le charme. J'aime aussi que Woolf, si fragile, si vulnérable, s'y venge, et qu'elle s'y venge de la seule façon dont il convient de se venger des méchants par le rire. Exemple, le portrait qu'elle fait de Nick Green, le critique littéraire, obsédé de gloire, autant que de Monet, fasciné par lui-même autant que par Shakespeare, davantage occupé par son foie et sa rate que par la poésie qu'il déclare adorée, plein de ressentiment pour les auteurs vivants qu'il stigmatise et raille, mais dont les mots haineux ont la vertu de le nourrir, apparemment fort bien, et de l'enrichir, apparemment beaucoup. Tiens, il me fait penser à quelqu'un. Les dernières années de la vie de Virginia Woolf vont être à l'inverse de celles si vivantes évoquées ci-dessus. En 1937, l'année de parution du roman « Les années », Julian Bell, son neveu, qui s'est engagé auprès des républicains espagnols, est tué par les troupes franquistes. Et le chagrin immense de cette mort ne va plus la quitter. En juin 1938, la sortie de Trois Guinées ne lui apporte que tristesse. Ce livre militant, qui n'est pas son meilleur et qui est à mes yeux son plus lourd, son plus démonstratif, donc son plus indigeste, défend la cause des femmes dominées et exploitées par les hommes. Il provoque évidemment les injures de la critique en grande partie misogyne et l'hostilité de ses amis de Bloomsbury, rebutés par son côté trop littéralement politique. En février 1939, elle fait don du manuscrit de Trois Guinées à une association qui organise une vente à New York pour venir en aide aux réfugiés d'Allemagne. La guerre la tourmente. Tous les murs qui protègent et réverbèrent, se sont du fait de la guerre terriblement amincis. Il n'y a plus de principe qui justifie d'écrire, plus de public pour vous répondre. La tradition elle-même est devenue transparente. Un monde est en train de sombrer, et le nouveau n'est pas prêt de naître. Comment vivre sans avenir, le nez collé contre une porte close? À quoi se raccrocher? Comment jeter avec les mots un pont sur le néant? Pourrais-je encore écrire une de ces phrases qui faisait mon bonheur? Se demande Virginia. Les jours, entre deux bombardements, sont faits d'une attente anxieuse où rien ne peut advenir. Les rues de Londres sont quasi désertes, Oxford Street est un large ruban gris. L'horreur est devenue réelle. Le 21 janvier 1941, le Harper's Bazaar annonce à Virginia qu'il refuse deux de ses manuscrits, le Legge et Ellen Terry. Elle lutte contre son chagrin en faisant du rangement dans sa cuisine, méthode peu efficace pour l'avoir expérimentée. Le 26 février, elle achève son roman « Entre les actes » et l'envoie à John Lehman, collaborateur de Léonard à la Hogarth Press. Ce dernier lui envoie une lettre très élogieuse et lui annonce la parution du livre pour le printemps. Le 20 mars, elle adresse à John Lehman une lettre d'excuse, lui expliquant que son roman est faible et insuffisamment fouillée, et qu'elle demande le report à l'automne de sa publication. Le même jour, Vanessa, venue prendre le thé, s'inquiète de l'état de sa sœur et lui écrit le soir même pour l'exhorter à se soigner. Le 23 mars, Virginia répond à Vanessa que l'horreur a recommencé. Des voix inhumaines l'assiègent, elle redevient folle. Elle pense qu'elle ne pourra pas surmonter cette nouvelle épreuve. Le 24 mars, elle reprend son journal pour la dernière fois. Léonard est en train de tailler ses rhododendrons. Ce sont les derniers mots qu'elle y trace. Le 27 mars, Léonard, très inquiet, la conduit à Brighton pour qu'elle consulte le docteur Octavia Wilberforce. Le 28 mars,
elle écrit à Léonard. À toi, le plus cher, je suis certaine que je retombe dans la folie. Je sens que nous ne pouvons plus traverser à nouveau un de ces épisodes épouvantables. Et cette fois-ci, je m'en remettrai pas. Je commence à entendre des voix et ne peux me concentrer. J'accomplis donc ce qui me paraît la meilleure des choses à faire. Tu m'as apporté le plus grand des bonheurs possibles. Tu as été en toute chose tout ce qu'un être humain pouvait représenter. Je ne crois pas que deux personnes puissent être plus heureuses jusqu'à l'arrivée de cette terrible maladie. Je ne peux plus lutter contre elle, je sais que je gâche ta vie, que sans moi tu pourrais travailler. Et je sais que ce sera le cas. Tu vois, je ne puis même pas écrire ces mots comme il faudrait. Je ne peux plus lire. Ce que je tiens à dire, c'est que c'est à toi que je dois tout le bonheur de mon existence. Tu as été avec moi d'une patience inlassable et d'une incroyable bonté. Je tiens à le dire, tout le monde le sait. Si quelqu'un avait pu me sauver, cela aurait été toi. Tout m'a abandonné, sauf la certitude de ta bonté. Je ne peux plus continuer à gâcher ta vie. Je ne pense pas que deux personnes auraient pu être plus heureuses que nous ne l'avons été. Ce même jour, elle entre dans la hausse, les poches pleines de pierres. Les os se referment sur elle et rien ne vient soulever leur poids.

0: À la pêche, au moule, moule, moule, je veux plus y aller, maman. Ah, vous êtes là. C'est pas trop tôt, parce que à une minute près, vous auriez raté l'agenda de Radio Albitzes.
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2: 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Rendez-vous sur sondage.umontpellier.fr et vous cherchez études scientifiques sur le moustique tigre. 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Tout au long de l'après-midi, profitez de démonstrations, animations, initiatives et rencontres avec les bénévoles qui font vivre votre commune au quotidien. Cette manifestation est l'occasion idéale pour découvrir les nombreuses possibilités offertes aux l'Escurien. Rendez-vous donc le samedi 5 septembre de 14h à 18h sur l'aire de loisirs à côté de la médiathèque à l'Escure d'Albigeois pour la fête des associations. Rendez-vous le samedi 5 septembre de 9h à 13h le matin pour rencontrer les opérateurs des actions du contrat de ville de l'Albigeois. Vous pourrez à cette occasion découvrir les actions proposées dans les quartiers albigeois, flâner sur le premier marché des créatrices organisé par BGE, la banque de gestion d'entreprise, et découvrir ou faire découvrir à vos proches des initiatives sportives, des expériences culturelles, des combats de robots à côté d'un ring de boxe éducative, échanger sur la parentalité tout en se laissant tenter par la création d'entreprises. Un seul lieu pour cette année, c'est le square Amiral Abrial à La Panouse, le samedi 5 septembre, de 9h à 13h. À noter que lors de cette journée, les maisons de quartier et centres sociaux de Cantepot, Verrières et Ressac, ainsi que La Panouse, ouvriront leurs portes pour vous permettre de découvrir les richesses des activités proposées. Rendez-vous donc le 5 septembre avec les opérateurs des actions du contrat de ville de l'Albigeois. Notez que le forum des associations du séquestre aura lieu, lui, le samedi 5 septembre à partir de 14h à l'espace économique de la Botte, avec la participation de Dimitri Oulès, finaliste de Ninja Warrior. Rendez-vous donc le 5 septembre à la Botte au séquestre pour le forum des associations.
3: 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T'as des chapeaux qui te font perdre la tête, des chapeaux circonflexes, des chapeaux melons, ils auraient pu être tout aussi bien en fraise, en pomme ou en poire. D'ailleurs, ne dit-on pas manger son chapeau? Des chapeaux, il y en a pour toutes les saisons. On en trouve de guignol, des hauts de forme, des bas de gamme. Les plus étonnants sont ceux des magiciens. À l'intérieur, on voit sortir des colombes, des lapins. Alors pourquoi pas des chapeaux? À quoi servent-ils? Pour le froid? Pour le chaud? Pour la parade, comme les oiseaux? Quant à travailler du chapeau, faut avoir une tête pour ça. Collier de nacre, dans la malle postale à la Saint-Fiacre, rencontre fatale. Collier de nacre dans malle postale à la Saint-Fiacre. Rencontre fatale.

collés à la peau, chevillés, à nous pourrir la vie, chacun de son côté, à questionner ce choix, celui d'être parti et de s'être quitté, comme si c'était pas assez dur de se séparer, de changer d'existence, d'accepter de renoncer à l'éternalité de notre co-résidence. Tous les moments, tous les endroits, se feront l'écho de notre histoire aussi, nous rappelleront une anecdote et viendront à l'envi déclencher un auto-tsunami. Il nous restera les dossiers à fermer, le quotidien à clôturer, les peurs qu'il faudra ceinturer, l'appartement, les assurances, la paperasse à la con. Il faudra tuer notre histoire à chaque résiliation, cette obsession amère, cette souffrance continue, cet appétit désert, le monde qu'on regarde par-dessus. Tantôt on vole, tantôt on chute, souvent on chute, la tête en bas, au bout de quelques mois, il nous restera ça.

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Ce lit, ce canapé, cette lampe, l'une. Un stylo survivant, à l'origine à toi. Devenu avec le temps, un marqueur de nous. Là, au bout d'une année ou deux, il nous restera les souvenirs intacts qu'on évoque sans haine. Et puis quelques objets qui trahissent naïvement, mais sans causer de peine. Au bout de ce temps-là, il nous restera ça.

les années passant, 4, 5, ça change selon les gens, les souvenirs terniront. Quelques bribes seulement, restées accrochées au cœur, mais loin de la raison, les objets auront vécu, seront cassés. Le lit, le canapé ont été remplacés, plus rien ne vit, plus rien n'a survécu, on a rasé notre île. À force d'oublier, pour avancer, pour éviter les rechutes stériles et pour ne pas froisser l'amoureuse d'aujourd'hui, on finit par effacer l'amour qui a péri. Il reste encore cet abonnement à nos deux noms, mais qui ne veut plus rien dire. Alors pour enfin clore cette résiliation, pour enfin en finir, je décide, pourtant on le fait jamais, de t'appeler. Et c'est même plus le bon numéro. Alors je me dis voilà, un abonnement à nos deux noms finalement, au bout de ce temps-là, c'est ce qui nous restera.

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laisser et confier la charge de garantir une bonne éducation à tous les jeunes du clan. Ce n'est pas ma faute si certains jeunes s'écartent de la ligne de conduite que vous m'avez tracée. Chaque matin, chaque soir, je fais mon devoir. Autour du feu, je ne cesse de leur répéter le malheur qui peut leur arriver en violant les interdits. Mes ancêtres, que voulez-vous? L'homme étant ainsi créé, vous savez vous-même, quand on parcourt un bout de chemin, les faux pas ne manquent pas. L'essentiel est qu'on ne se laisse pas croupir.

0: Vous êtes toujours sur Albitzès et on met le focus sur le territoire avec le créneau à Toutarn. Comment est-on parvenu à rétablir l'état de droit après les combats armés de la libération en France? Comment les forces de la résistance et les instances provisoires instaurées à la libération au niveau local ont cédé le pas devant les décisions politiques prises à l'échelle nationale? Et comment enfin la société française déchirée par ses années d'occupation et ses actions de violente répression a-t-elle fait à nouveau nation? Des documents d'archives départementales donnent modestement quelques éléments de réponse, notamment une série de chroniques parues dans le Lavoir républicain de septembre à novembre 1944, intitulée « Les femmes aux urnes » et signée S.B. pour Simone Bonner. 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Tout de suite, retrouvez les épisodes 8 et 9 de cette série « Les femmes aux urnes ». 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Huitième épisode.
1: Nous arrivons au terme de cette série radiophonique consacrée aux chroniques « Les femmes aux urnes » rédigées par Simone Bonner dans le Lavoir républicain durant l'automne 1944. Dans une précédente émission, Simone Bonner développait les réformes qui lui paraissaient nécessaires dans le domaine de l'enseignement pour parvenir aux objectifs inscrits dans le programme du Conseil national de la Résistance, à savoir
2: la possibilité effective pour les enfants français de bénéficier de l'instruction et d'accéder à la culture la plus développée, quelle que soit la situation de fortune de leurs parents, afin que les fonctions les plus hautes soient réellement accessibles à tous ceux qui auront les capacités requises pour les exercer, et que soit ainsi promue une élite véritable, non de naissance mais de mérite, et constamment renouvelée par les apports populaires.
1: Dans cette nouvelle chronique, publiée le 12 novembre 1944, Simone Bonner place beaucoup d'espoir dans l'éducation des enfants pour assurer la refondation de la démocratie en France. Elle n'est pas la seule. Faisant le récit de la rentrée scolaire à Lavaur, Marius Moinet, dans un article publié le 5 novembre 1944, donne à voir les raisons d'espérer.
3: Le lundi 16 octobre, nos écoles publiques faisaient leur rentrée. J'ai assisté à cette cérémonie, elle a laissé en moi la certitude que malgré 4 années de contraintes et de mensonges forcés, sous le couvert d'une fausse idéologie, alors qu'on avait essayé d'inculquer à notre jeunesse un idéal qui n'était pas le sien, essayer aussi de façonner ces jeunes intelligences à l'image des peuples asservis par des régimes qui ne sont que la négation de l'intelligence et du bonheur humain, nos jeunes enfants seront demain des hommes dignes de la grande tâche qui les attend.
1: L'enfant et la famille ne sont en effet pas oubliés dans cette période où il s'agit de redresser la France, tout autant sur le plan économique que politique. Les débats de l'Assemblée constitutive provisoire, qui, après avoir siégé à Alger, tient ses premières sessions à Paris en novembre 1944, prennent en compte ces problématiques. L'Assemblée confirme notamment la volonté de maintenir et d'étendre les allocations familiales, instaurées en 1932 et généralisées en 1939, et en 1945, elle instaure le quotient familial. Comme nombre de mesures prises par le gouvernement provisoire de la République française, qui siège jusqu'en octobre 1946, l'objectif est d'œuvrer pour plus de justice sociale et surtout au redressement démographique de la France garant de sa puissance nationale. C'est du moins le point de vue du général de Gaulle, qui en mars 1945 en appelle aux
4: 12 millions de beaux bébés qu'il faut à la France en 10 ans.
1: De fait, la natalité augmente en France de manière significative à partir de 1946. C'est le début du baby-boom tant espéré. Simone Bonner s'inscrit dans cet élan. Pour la reconstruction de la France, les enfants doivent avoir le goût de l'effort et du travail. Et c'est aux mères, avant tout, qu'il appartient de le leur donner. De même, pour la refondation de la démocratie, il faut des enfants instruits et éclairés. Lourde charge pour les femmes, surtout si elles travaillent. Simone Bonner avait défendu le travail des femmes avec humour dans sa deuxième chronique où elle évoquait la guerre des sexes. dans sa chronique du 12 novembre, on perçoit surtout la charge d'être mère de familles nombreuses qui incombe aux femmes. Cette mère, qui n'a pas le temps, ressemble plus à la femme, épouse et reine de son foyer, à qui le journal conservateur La Croix tente de donner des conseils pour se préparer au mieux au foyer de demain.
2: Mesdemoiselles, si vous voulez bien réfléchir à toute l'influence que vous pourrez avoir sur votre mari et vos enfants, sur leur formation et leur éducation, sur leur travail et leur avenir, ah, que ne feriez-vous pas ? Dans un foyer, l'homme peut certes avoir beaucoup d'influence, mais il n'en aura jamais comme son épouse, car elle est le centre du foyer. C'est son cœur qui dirige et entraîne ce foyer du bon ou du mauvais côté. C'est sur elle, près d'elle, sur ses genoux, que ses petits-enfants apprendront à parler, à prier. C'est elle qui fera éclore et s'épanouir, non seulement leur corps, mais leurs petites âmes et leur cœur pour en faire des hommes et des femmes.
3: Qu'attendent ces jeunes hommes ? Voici les qualités féminines attendues par ces jeunes hommes. La simplicité, un physique avenant, un caractère jovial, un regard droit. Les femmes doivent être douces aussi, gracieuses, propres, évidemment, attirantes, mais ce n'est pas tout.
5: Elle doit être nantie, d'une bonne culture générale, de manière à se mettre à la portée de toutes les situations dans lesquelles elle peut se trouver. Elle doit avoir un bon enseignement ménager et être capable de faire de la bonne cuisine, chose qui est appréciée par un homme plus qu'on ne le croirait en premier abord. La besogne ne lui fera pas peur et elle ne se découragera pas d'exécuter toujours de menus mais indispensables petits travaux. Elle devra savoir élever, soigner, éduquer ses enfants. C'est la tâche la plus importante de la vie d'une mère. Qu'elle aime son mari, en qui elle verra l'ami dévoué, sincère, auquel elle peut se confier bien affectueusement, voir en lui le protecteur qui dirigera et conduira avec sûreté la barque fragile de leur amour sur le rude océan qu'est la vie. Qu'elle soit accueillante, qu'elle s'intéresse aux affaires de son mari, qu'elle soit quelqu'un n'ayant pas peur de s'affirmer dans ses propos, dans sa tenue, dans sa manière de vivre, afin qu'elle soit vraiment une personnalité.
2: J'attends que ma future femme soit non seulement la mère de mes enfants, mais qu'elle soit aussi un peu ma maman.
5: Le jeune homme attend de la jeune fille un soutien, quelqu'un à qui il dira tout en confidence et qui saura l'aider dans ses difficultés. Le fort a donc besoin du faible. Au travail, mesdemoiselles, et vous serez des reines dans votre foyer.
1: Cet article paru le 8 décembre 1946 peut prêter à sourire, comme cette galéjade, publiée le 6 octobre 1946 dans le Labo Républicain.
3: Voici ce que nous pouvons lire dans une colonne du Petit Marseillais, numéro du mois d'août.
2: 20 bébés débaptisent une rue. La municipalité la plus spirituelle de France siège à Lavore, dans le Tarn. Dans une rue de village, comme il en est beaucoup en France, on vient d'enregistrer coup sur coup 20 naissances. Et ce n'est pas en Amérique, mais à Lavore, dans le Tarn. Un record pour l'endroit et en tenant compte de la densité de la population de la rue, un record mondial, tout simplement. Du coup, la municipalité qui a courageusement fait face à l'avalanche de bons layettes a spirituellement débaptisé la rue, qui était rue des écoles, et l'a appelée rue des papas vaillants.
6: Ils y vont un peu fort, passe encore pour les bébés, mais Lavore, un village, et la géographie alors, cause très plat.
1: Oui, cela prêterait à sourire si ce schéma traditionnel n'était pas entaché de drames dont les femmes ont été les premières victimes. Le 22 décembre 1946, dans le Labo Républicain.
5: Une affaire d'avortement à Saint-Jean-de-Rive. À la suite du décès suspect d'une jeune fille de Saint-Jean-de-Rive, Tarn, le parquet de Castres ordonna une autopsie. Le médecin légiste ayant conclu à une mort provoquée par des manœuvres abortives, une enquête fut immédiatement ouverte. Elle vient de se terminer par l'arrestation de l'amant de la jeune fille, Jean Andrieux, 27 ans de Giroussens, et de l'avorteur, Éloi Manins, 34 ans, négociant à Puy-Bougon.
1: comment s'assurer de ne mettre au monde qu'un nombre raisonnable d'enfants, comme le préconise Simone Bonner, lorsque la contraception est interdite et le restera jusqu'à la loi Neuwirth en 1967. Lorsque l'avortement est considéré comme un crime et ne sera dépénalisé qu'en 1975 avec la loi Veil. Nous sommes le 12 novembre 1944 et de nombreux droits restent à conquérir pour les femmes. La liberté de disposer de leur corps, la liberté de travailler sans avoir à demander l'autorisation de leur mari, l'égalité de salaire avec les hommes. Nous sommes le 12 novembre 1944 et Simone Bonner loue ce nouveau droit accordé aux femmes, le droit de vote. Ce droit acquis après bien des discussions et des palabres, comme l'écrit un certain J. Durand dans un article paru dans La Croix le 7 janvier 1945, dans lequel il rappelle les différentes étapes de ce long chemin semé d'écueils. Et il conclut ainsi.
2: Un des premiers actes du gouvernement du général de Gaulle a été d'accorder aux femmes françaises le droit de voter et l'éligibilité. Par cet acte de justice, la France se range enfin parmi les autres pays du monde civilisé qui donnent aux femmes le droit de participer à la vie de la cité et de la nation.
1: Enfin, oui, on peut le dire, car la France faisait figure de retardataire au regard de la plupart des démocraties occidentales et de certains pays d'Amérique latine qui avaient accordé ce droit aux femmes. Considérant qu'elles n'étaient pas suffisamment qualifiées ou que la politique était réservée aux hommes, certaines femmes étaient réticentes à se saisir de ce nouveau droit. Simone Bonner a conscience de ses freins, mais une nouvelle fois, une dernière fois, en conclusion de cette série de chroniques, elle encourage les femmes à se saisir de ce droit de vote.
2: La tâche de la femme n'est pas seulement d'assurer la satisfaction des besoins physiques de la famille. Elle doit aussi s'occuper de l'éducation et du développement intellectuel de ses enfants. Le peut-elle toujours ? Je pense que oui, tout au moins dans une certaine mesure. Il lui faut tout d'abord comprendre l'influence de ces deux facteurs sur l'avenir et sur le bonheur de ses enfants. De l'éducation reçue dès l'enfance dépend la vie de l'homme ou de la femme de demain. Aux mères de veiller à former le caractère de l'enfant, à le plier à la discipline sans léser la personnalité. À lui apprendre la franchise tout en prêchant la discrétion. À lutter contre l'égoïsme naturel et à ouvrir son cœur à la générosité. Tout en le mettant en garde contre la crédulité et la prodigalité. Et surtout, surtout, c'est à la mère de cultiver chez l'enfant, dès le plus jeune âge, le goût du travail, ce goût si rare, si précieux à une société qui a souffert comme la nôtre. Il faut apprendre à l'enfant à travailler selon ses forces, bien entendu, mais à faire quelque chose d'utile à lui-même ou à la famille, chaque jour, à heure fixe. Que le bambin ait sa tâche bien définie et qu'on exige qu'il la fasse pour avoir sa part de plaisir ensuite. Bien sûr, plus l'enfant est petit, plus la tâche attribuée sera légère. Mais il faut lui inculquer presque dès la naissance le sens du devoir du travail. Le travail du tout petit pourra être mettre de l'ordre chaque jour dans sa chambre ou dans son placard à jouets, s'habiller seul, plus tard faire son lit, essuyer les ustensiles de la vaisselle, mettre le couvert. Puis, lorsque l'âge scolaire arrivera, aller régulièrement à l'école. À ce stade, le rôle de la mère n'est pas terminé. Elle donne son enfant 6 heures par jour à l'instituteur, mais elle conserve son influence durant les autres 18 heures. La mère doit s'intéresser aux travaux scolaires de l'enfant, l'aider dans ses réflexions s'il est naturellement studieux, le contraindre au travail s'il est de caractère paresseux. La mère doit rester en contact permanent avec l'instituteur et se mettre d'accord avec lui sur l'attitude à adopter vis-à-vis de l'enfant. Que celui-ci ait l'impression d'une coalition qui le soutient dans son travail et le guide dans sa route. Ce que je demande là est tellement rare que cela risque fort d'être considéré par certains comme une utopie. Mais je maintiens que nous devons parvenir à ce but. J'entends des mères s'écrier qu'elles n'ont pas le temps de s'occuper ainsi de leurs enfants. Alors elles ne font pas leur devoir de mère. Celui-ci ne consiste pas à mettre au monde un petit animal qui se développera comme bon lui semble, sera soumis à mille influences, et qui, reproduit à un grand nombre d'exemplaires, donnera une société vicieuse, incapable de se gouverner seule. Qui veut une démocratie profonde ?

0: appelés à les représenter au gouvernement, au lieu de voter au hasard, ou pour celui dont l'aspect physique ou la facilité d'élocution les aura séduits. Heureusement, j'espère que le bon sens, qui est à la base de l'esprit français, saura suppléer, du moins momentanément, à l'insuffisance de l'éducation et permettra à chacun un choix judicieux des représentants du peuple parmi ceux qui désirent sincèrement son bonheur.
1: S. Bonheur.

0: Ce bonheur, Simone l'écrit en majuscule, comme un écho à son nom, Bonheur. Comme un écho aussi au programme du Conseil national de la Résistance, qui, nous l'avons vu, imprima fortement cette série de chroniques « Les femmes aux urnes » et qui porte un titre évocateur rempli d'espoir.
1: Les jours heureux.

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0: Après 8 épisodes autour des articles de Simone Bonner, voici un épisode bonus de la série Les femmes aux urnes, avec un extrait du témoignage de Luce Bonner, la fille de Simone, rencontrée en avril 2025. Luce nous y parle de sa maman et de son parcours de vie, au micro de Stéphanie Corso, des archives départementales du Tarn.
1: Eh bien, je vais vous présenter Simone Fourès, fille de Ernest Fourès, qui est devenue Simone Bonner. Elle est née le 21 juin 1913 à Lavaur, au domicile de ses grands-parents, qui étaient facteurs et dont la dame était repasseuse. Ernest était postier dans les ambulants et elle a fait ses études primaires et supérieures en région parisienne et a habité à Orsay et a choisi le roi. En 1930, elle a été titulaire du brevet supérieur et elle a pu passer le concours de l'école de recrutement de l'école nationale de formation agricole féminine à Coëtlogon, Rennes, où elle a fait 2 années d'études professionnelles et en rentrant de sa formation, elle a rencontré Jean Bonner dans le train qui venait de faire son service militaire, qui était à Brest. Ils se sont rencontrés, elle a fait des petits travaux au ministère des Finances pour pouvoir gagner sa vie, parce qu'elle devait normalement avoir une affectation au sortir de sa formation. Mais déjà, en 1935, il y avait déjà des réductions de budget. 36, c'était pas très loin, elle n'a pas eu son affectation. Donc elle a vécu de petits boulots, de secrétariat, et elle a été stagiaire, professeur stagiaire dans l'Oise, et ensuite elle est partie avec mon père habiter à Béziers, qui lui a eu une mutation à la poste, et son désir était d'être le plus près possible de son père, qui avait pris sa retraite à Lavaur en 1935. Là, il y a eu un moment entre 36 et 39 où la recherche du travail a été très difficile. C'est ça qui l'a conduite à être institutrice un peu là où elle a pu. Ensuite, elle a réussi à venir à Toulouse. Mon père a été muté à Toulouse. Elle l'a rejoint. Et là, elle est devenue institutrice dans la Haute-Garonne et ensuite à Lavaur. Ce qui fait qu'à Lavaur, elle s'est retrouvée à l'école supérieure de Lavaur avec une formation à assumer pour des jeunes filles.

0: Elle se retrouve donc institutrice à Lavaur, à assumer la formation d'enseignement ménager agricole à des jeunes filles qui suivent aussi le cursus normal des études secondaires. Hein. On lui attribue un tout petit local dans le fond d'un réfectoire, avec une cuisinière, un évier, 3 marmites, et avec ça, il faut qu'elle fasse de l'enseignement ménager. Bon. Le problème était assez compliqué, parce que c'était au premier étage, et en plus, il fallait trouver les aliments et les ressources pour faire la cuisine.
1: Là, on est en quelle année ?
0: On est en 40.
1: D'accord.
0: En 40. En 39, mon père s'en va à Épinal, il va faire la guerre, quoi. Hein. Bon. Et elle se réfugie à Lavaur, chez sa mère, et c'est là qu'elle a ce poste d'enseignement ménager à Lavaur. Bon. Mais déjà, il y a les restrictions. Déjà, il faut trouver de quoi faire la cuisine. Donc, elle fait appel aux élèves, enfin, aux élèves qui sont d'origine rurale pour la plupart. Alors, il est un fait qu'elle a eu ce poste entre 40, 41, 42, 43. Toute la période où on a fini par avoir un logement à la Garrigue, et elle fait le trajet en vélo avec moi sur le porte-bagages, et mon père revient de la guerre en 41, et là, ils ont passé commande, elle est enceinte en 43. Ma petite sœur naît en 43. Ce qui vous explique qu'elle est mère au foyer, mais mère au travail et militante. Parce qu'à cette époque-là, déjà dans l'école supérieure, sont cachées depuis 42 6 jeunes filles qu'on appelle des filles de la classe Lorraine, qui sont hébergées à plein temps et qui sont des jeunes filles juives. Et dans le grenier de mon grand-père, il y a une maman avec son fils qui doit avoir une dizaine d'années, qui sont des juifs et qui sont cachés dans le grenier. Je vous raconte ça parce que moi j'étais petite et que j'avais interdiction d'en parler. Je peux en parler maintenant. Dans cette période-là, mon père et mon grand-père, donc Jean Ernest Fourès et Jean Bonner, Jean-Charles Bonner, sont tous deux des militants du maquis. Il y a le maquis qui s'est installé déjà du côté de la Caune. Et moi, je me souviens d'un voyage avec ma mère qui était déjà enceinte et qu'il a fallu porter des messages. Et moi, je servais de couverture. Et on a pris le petit train jaune de Castres à la Caune qui existait encore, pour aller voir des gens que moi, je n'ai pas vus. Je suis restée à jouer dehors. Voilà. C'est un peu des souvenirs d'enfance, mais marqués par cette période qui était terrifiante. Il ne fallait pas parler. Bon. À partir de la naissance de ma sœur, elle a continué à travailler, mais elle assistait à toutes les réunions déjà du, j'allais pas dire du maquis, mais des préfigurations du comité de libération. Et je sais qu'on se déplaçait le soir, il y avait des gens qui venaient à la maison, voilà. Mon père et ma mère sont des descendants de communards. Et ça, ça compte. Avec inscrit dans les gènes la laïcité. Ça, ça sera toute leur vie. Donc il y a ça, il y a aussi le fait que ma mère a passé les 4 premières années de sa vie avec un père qui était parti à la guerre de 14-18, mais qu'on n'a pas oublié de convoquer pour la guerre de 39-45. Alors, je pense que mes parents se sont engagés dans la résistance dès qu'il y a eu... Alors, attendez, déjà...
1: Est-ce que c'est quelque chose qu'ils vous ont raconté ?
0: Oh oui, et puis je l'ai vécu aussi. Parce que moi, j'ai suivi les déménagements. Hein. Je me rappelle très bien de mon père qui disait qu'il faisait très attention de marcher dans les rues de Toulouse parce qu'il travaillait au bureau de poste du Capitole et que dans les vitrines, il regardait toujours comment il était suivi ou pas. Et je me rappelle comment il était habillé. Et dans un premier temps, il avait une espèce de pardessus bleu et il avait un chapeau, toujours. Pour qu'on ne voit pas où est-ce qu'il regardait. Parce que déjà, étant dans les télécoms...
1: C'était sensible ?
0: Ah ben, plutôt. Mm-hmm. Parce qu'il se retrouvait partir à Épinal avec 5 de ses copains qui étaient aussi aux centrales téléphoniques et télégraphiques. Et il a été nommé à Épinal pour s'occuper de la poste aux armées. Il était sur l'arrière du front. Il est revenu rapidement parce que Épinal a été bombardé. Il y a eu 2 de ses collègues qui sont restés au bombardement. Et il s'est sauvé avec un, et j'ai tout un périple super intéressant sur ça. Et ils ont réussi à revenir sur Toulouse, mais il y en a deux revenus à Toulouse, ils se sont fait arrêter et ils sont morts à Dachau. Hein. Bon, il y en a un que j'ai retrouvé il n'y a pas très longtemps, enfin que, quand mon père était encore vivant, dans les années 2000, et qui lui a raconté aussi ce qu'ils avaient vécu. Quand on voit dans les films que les gens voyagent sous les trains, sous les wagons, ils ont voyagé sous les wagons, jusqu'à Valence, ou dans la vallée du Rhône, ils ont réussi à pouvoir sortir, c'était zone libre, et ils ont été stupéfaits parce qu'ils sont sortis, ils avaient récupéré des pantalons, je ne sais pas où, enfin, ils étaient... Bon. Et ils ont trouvé les commandements allemands installés aux terrasses de bistrot à Valence, qui s'occupaient de rien du tout et qui étaient la belle vie. Et là, ils ont réussi petit à petit à revenir sur Toulouse et Lavaur. Et là, je crois qu'il est revenu à fin 41. Et là, ça a été le facteur hyper déclenchant en disant « plus jamais ça, on y va ». Donc c'est là qu'ils sont mis dans la résistance et qu'il y a ce fameux voyage. Et puis mon père a repris son travail à Toulouse. Il ramenait à manger aux collègues à Toulouse. Mais il était suivi par la Gestapo régulièrement. Il avait toujours très peur. Il ne s'est pas fait pincer, heureusement. Voilà. Mais je sais qu'il y avait sous l'escalier un petit poste émetteur avec du morse et il y avait un fil sur le toit. Et que moi, j'avais interdiction absolue de toucher à ça. Ce que j'ai fait un jour, je me rappelle encore de la volée que j'ai récupérée.
1: Donc, oui, parce que là, pour le coup, c'était, voilà. Ça mettait en jeu la vie.
0: Et dans le quartier
1: vie,
0: où on habitait à la Garrigue, qui était un logement, les logements sociaux de maintenant, eh ben, il y avait trois personnes qui étaient des relais du maquis. Et il y avait des réunions au bout de la rue. Et nous, moi, je restais seule à la maison, mais mes parents allaient à ces réunions, déjà.
1: Votre mère y allait aussi.
0: Ah, ma mère y allait aussi.
1: Parce que vous étiez petite.
0: Mais je suis restée seule depuis longtemps.
1: Quand votre père donc, était mobilisé, ou quand après il était au travail, votre mère travaillait
0: si
1: aussi.
0: Si vous voulez, il y a quand même une liberté de couple assez intéressante, parce que mon père gagnait très peu, et ma mère devait travailler. Et à un moment, en 38-39, elle est partie travailler ailleurs. Elle est partie dans l'Oise, elle est partie dans le Massif central pour faire de la vulgarisation laitière. Et moi, c'est pas mon père s'occupait de moi. Donc, il y avait une nounou. Et puis après, j'ai atterri chez mes grands-parents à Lavaur. Mon grand-père s'est beaucoup occupé de moi. Mon grand-père s'est beaucoup occupé de moi pour le jardin et pour la formation.
1: Ernest Forest, faut-il le rappeler, qui était le directeur de publication.
0: Un puits de connaissances. Et j'ai un écrit que personne n'a. Il s'est fait arrêter. Alors, je n'ai pas la date là dans la tête, mais ils avaient conspué le ministre des télécommunications, enfin de la Poste. Ils avaient fait grève et bon, ils ont fait des manifs. Mais là, ils se sont fait arrêter. Il a fait, je crois me rappeler, une quinzaine de jours de prison. Et ensuite, il a été interdit de la fonction publique pendant 2 ans. C'était avant 36. Mais j'ai les dates, j'ai le texte écrit, manuscrit. Je vous le donnerai peut-être si ça vous intéresse. Parce que je ne veux pas en faire des confitures, moi. Là. Bon. Voilà.
2: C'était un extrait d'une entrevue menée par Stéphanie Corso des archives départementales du Tarn avec Luce Bonner, fille de Simone Bonner, dont la série Les femmes aux urnes mettait en son et en voix les articles de presse dans le Lavaur républicain d'après Seconde Guerre mondiale. 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Bon dimanche!

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0: 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Le nez en l'air et sans souci au cœur. Toi petit, tu as tout. Tout à apprendre. Un rien t'étonne, te remplit de joie. Quand tu vois ces objets faits par les hommes, ces animaux que tu vois et comme se posent les rayons de lumière pour faire grandir les plantes, chaque mot nouveau va naître et vivre dans le grand lac de ta mémoire. Dans les yeux, ils donneront tous les reflets. Ils aideront à dire comment tu aimes, à dire tous les secrets qu'il y aura en toi. Car plus tard, bien plus tard, après avoir semé ses idées, quand l'homme met des cheveux blancs, parfois, de ses mots, il en oublie. Un peu comme le jet qui met en terre, aux quatre coins du bois, des provisions de graines pour la saison de neige. Seulement, il ne se rappelle pas toujours où il a bien pu les mettre. Pourtant, tu vois, ces graines perdues donneront un jour une belle forêt. Tu sais, des hommes sont pareils aux jets. Ils sèment des mots sur le papier toute leur vie, et en leur saison d'hiver, ne savent plus ce qu'ils en ont fait. Ce qu'il y a de formidable, comme toutes ces graines oubliées en terre, l'homme qui a semé des musiques, des couleurs, des mots, restait enfoui en quelque endroit secret pour en revoir le jour. Et peut-être éclaireront-ils, comme un rayon de lumière, ce que nos yeux ne peuvent pas voir par eux-mêmes. Dort le saule, pleure rivière, passe l'oiseau dans la lumière. Hiver s'en va, s'en vient un printemps, dans le vallon et dans les champs. Monte soleil, coule fontaine, pointe bourgeon et vis en graine. Première pousse, fleurisse fleur, la vie reprend toute couleur. Chaude terre de pluie baignée, vents et nuages sous l'ondée, partout ruisselle renouveau, ce n'est que chant avec l'oiseau. Par le miracle quotidien, dans les vers doux de cet écrin, bijoux violets, jaunes et blancs, tout est fin. Fin prêt pour le printemps. Dis-moi, toi, qui sais tout, tu crois qu'il a mal le caillou quand on lui marche dessus? Quand on le casse en petits morceaux, en petits bouts, et si on le jette à l'eau, tu crois qu'il se noie? On dit qu'il ne sente rien, mais s'il ne sentait rien, serait-il froid quand il fait froid, ou chaud quand il fait chaud? Mais Pierre, non, d'où te vient cette idée? Si c'était le cas, à chaque pas, on entendrait des plaintes, ce serait insupportable, une pierre, un caillou. C'est chaud parce qu'il fait chaud, c'est froid quand il fait froid. Et puis tu vois bien, on marche dessus et aucun ne se plaint de quoi que ce soit. C'est peut-être bien parce qu'ils n'ont pas de voix pour le dire ou le crier. Mais Pierre, ça ne vit pas un caillou, c'est là depuis des millénaires, c'est né avec la terre. Tu vois bien, tu dis, c'est né avec la terre. C'est donc que, comme nous, il n'a pas toujours été là. Ah, tu as la tête dure. Oui, comme un caillou. Et j'ai beau avoir la tête dure, si je me cogne, ça fait quand même très mal, même avec une tête dure. Toi, tu dis bien, lui, il a un caillou à la place du cœur. Tout ça, ça n'empêche pas d'être sensible. Pierre, tout ça, c'est comme avoir des idées d'enfant dans une vieille tête. Il était parti en petit sous-marin, voir ce qui vit dans les océans. Il était parti en petit sous-marin voir tous les poissons d'argent, les baleines et les requins. Faut dire que ce petit sous-marin, de la poupe à la proue, était tout transparent. Et partout où il se trouvait, il pouvait voir toutes les merveilles qui habitent et hantent sous la lumière du soleil les eaux du grand océan. Les plus connus, les moins communs, poissons lune, étoiles de mer, dans l'espace marin, c'est un champ de couleurs, une perle pour les yeux, le plus grand écrin qui s'ouvre devant le petit sous-marin, avec un enfant dedans. Et puis, dans les grands fonds, où tu n'y verrais rien, si ce n'étaient les lampes chargées de soleil du petit sous-marin, qui dévoilent des monstres incroyables, qui ont la nuit des temps dans le regard, des monstres pieuvres, calmars, qui veillent dans ce lieu où tout est froid. Alors le petit sous-marin passe son chemin dans un aquarium d'air, à travers des eaux qui semblent être sans fin, que des poissons, des mammifères marins, en curieux, viennent visiter. »
1: L'ourson n'avait pas le moral. Il avait mangé tout son miel.
0: Vous savez, on dit pour un homme qu'il a mangé son pain blanc, ce qui veut dire que maintenant, il n'a plus rien ou pas grand-chose à se mettre sous la dent, sous la langue, ou qu'ayant dépensé tout son argent, sans faire attention, désormais ce ne sera plus comme avant. Chez les ours, on dit qu'il a mangé tout son miel. Et notre ourson allait tout penaud et la moue au bout du museau. Il allait avec son ventre bien dodu, dodelinant, avec son ami Lapi, tout en énergie, sautant à droite, allant à gauche, lui disant son fait, qui aurait pu, pour quelqu'un d'autre que l'ourson, être fort agaçant. Mais non, il s'en allait, bras ballants, tout en se dodelinant, avec le goût du miel encore dans la bouche. D'ailleurs, on aurait dit, avec sa couleur et son petit air si appétissant, un ourson en pain de miel, posé dans la vitrine d'un pâtissier.
2: Petit, tu vois la vieille personne qui est là, qui marche avec une canne, quand elle peut marcher, qui prend son souffle après quelques pas, cette vieille personne qui regarde courir les autres, qui regarde la jeunesse qui ne la regarde pas, qui ne peut plus faire grand-chose que d'entendre les oiseaux si elle entend, que de regarder des roses si elle peut voir encore, toutes ces petites choses familières, eh bien, tu ne peux pas imaginer tout ce qu'elle a vu, tous les paysages qu'elle a dans sa mémoire, tous les paysages qu'elle a traversés avec ses pas, quand ses jambes la portaient avec facilité, sur toutes sortes de chemins, et ses mains, qui tremblent un peu, sais-tu combien elles ont pu jongler? Elle pourrait aussi te raconter tous les trésors qu'elle a en elle. Elle qui n'a plus rien que ses vieux jours, toi tu continues de jouer au ballon, au jeu de l'eau, sur ce bassin, et sur ce bassin tu t'imagines être sur un océan où navigue ton petit bateau. Je dis ça parce que on ne s'en aperçoit pas. Une fois qu'il est passé, te voilà déjà assez grand pour affronter les tempêtes, les déserts, les montagnes, ceux de la vie comme ceux de la réalité. Et un jour tu reviendras ici, comme cette vieille personne, avec tout ce que tu sais, et tu regarderas un petit enfant jouer avec un bateau sur le bassin. Pour le reste, tu sais presque tout.
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0: Miss Maggie, vous connaissez ? Mais si, vous savez, c'est la chanson que Renaud a consacrée à Margaret Thatcher. Eh bien, figurez-vous, ce n'est pas la seule chanson à avoir célébré l'œuvre violemment libérale et conservatrice de Margaret Thatcher. Sur les ondes de Radio Albigès, on vous propose d'en découvrir une autre avec un titre en anglais dans le texte, s'il vous plaît, « I Still Hate Thatcher ». Cette chanson, c'est Mi Mitchell qui la compose et qui l'interprète. Mi Mitchell, c'est une artiste qui fait de la chanson politique et qui gravite entre le 93, Toulouse et les Pyrénées. Alors de Thatcher, à dire vrai, à part dans le titre, la chanson n'en fait guère mention, elle croque plutôt le portrait de celles et de ceux qui au quotidien s'engagent et agissent pour redonner au monde un peu du sens, des sourires et de l'humanité que les Thatcher lui ôtent. Des hommes et des femmes dont Mi Mitchell dessine la silhouette.
1: Des mobiles conservateurs aux riches patrons d'Angleterre.

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Vous écoutez toujours Radio Albitzès et demain c'est lundi. 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

0: La vérité, c'est que tu es mou et paresseux.
1: Moi, je suis toute la journée au comptoir.
0: Tu es tout le portrait de ton oncle Émile. Celui-là, il passait jamais au soleil parce que ça le fatiguait de traîner son ombre.
1: Oh. Oui. Oui, on va. Moi, tu es sûr, toi.
0: Je n'en ai pas.

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1: Vous êtes toujours sur Radio Albit 16 et on va parler d'Antoine Hénaut. Antoine Hénaut est né le 28 juillet 1986, l'année de la mort de Daniel Balavoine, de Thierry Leluron et de Coluche, et l'année de la catastrophe de Tchernobyl. Ça fait beaucoup du coup. Antoine Hénaut est né à Mons, en Belgique, et quelques années plus tard, et des cheveux longs, il devient auteur, compositeur et interprète. Après quelques albums en 2011, 2012, 2016 et 2020, il sort en 2023 un cinquième album studio bizarrement intitulé Album 46. Décidément pas clair le garçon. Et le garçon justement, on l'écoute tout de suite sur Radio Albit 16, Antoine Hénaut avec le titre Pop en l'air.
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0: Ceci est une guitare. Je ne joue pas de la guitare classique, je ne joue pas du flamenco, je joue de la guitare sommaire. Je suis professeur de guitare sommaire. Je ne suis pas ici pour vous distraire, mais pour instruire. Maintenant, s'il y en a que ça amuse de rire, je peux aussi distraire. Je peux instruire en 10-13 ans, 13 ans et demi maximum. Après, je prends ma retraite. Petit cours de guitare sommaire. Une guitare est un instrument en forme de guitare qui comporte 6 cordes. Si l'on partage la guitare en deux par le milieu, ce qui n'est pas à conseiller, on obtient 2 moitiés de guitare. Et 3 cordes d'un côté, 3 cordes de l'autre. Ces 3 cordes du haut s'appellent par conséquent les basses. En guitare classique, en guitare sommaire, on ne les appelle pas, on les ignore. La grosse difficulté de la guitare sommaire est d'éviter de toucher à ces cordes du haut qu'on appelle les basses. Pour ce, ne tripotons pas la guitare avec tous les doigts. Servons-nous uniquement du pouce. Comme son nom l'indique, pouce, ça ne compte pas. Pouce, c'est pour rire. Ha ha, ha ha. Assérie, première leçon. Les deux accords. En guitare sommaire, nous avons 2 accords. C'est beaucoup, ce n'est pas trop. Pour effectuer ces 2 accords, nous avons une main gauche avec un pouce qui ne compte pas, ha ha, et un index. Avec l'index, nous viendrons appuyer sur les cordes à proximité, c'est-à-dire pas trop loin, soit sur cette corde-ci que nous appellerons donc la corde-ci, soit sur cette corde-là que nous appellerons donc la corde-mi. Et nous obtiendrons les 2 accords suivants, bling et blang. C'est très facile. Bling, c'est facile, mais il ne faut pas toucher corde à côté. Bling et blang, comme j'ai montré tout à l'heure. Exercice pour la prochaine fois, sur un cahier propre, 10 lignes de bling, 10 lignes de blang.
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0: Alain Weinstein a travaillé sur France Culture pendant plus de 30 ans. Depuis son éviction en 2014, il se consacre à la peinture. Sa fille Léa est née la même année que son émission du jour au lendemain. Pour elle, la radio de papa, c'est sa voix dans le poste, la voix de France Culture, la voix de la nuit, tellement différente de celle du papa gaga de la vie de tous les jours. Dans un récit à la première personne, Léa fait entendre ses deux voix et raconte la façon dont sa propre vie est liée à la radio. Celle de son père, mais aussi celle de sa mère, Laure Adler, et celle qu'elle essaye d'inventer ici à sa façon. La radio de papa, mon père ne fait plus de radio, moi je commence. Un documentaire de Léa Weinstein. Enregistrement de juin à novembre 2016, mise en onde et mix Arnaud Forest, texte et voix et réalisation Léa Weinstein.
1: Le silence dans le studio, le silence qu'on entend terriblement. Il n'y a rien de plus éloquent qu'un silence radio. Et puis tout d'un coup, dans le casque, vous entendez une respiration.
2: Allô, papa ?
1: Votre interlocuteur est sur le point de dire quelque chose.
2: C'est pour te dire, je pars là, je prends la voiture, je pars de la maison, donc le GPS dit 50 minutes.
3: Mon père a une voix très grave.
1: Et quelque chose d'absolument inattendu surgit.
4: C'est bien attention,
3: ouais. Ouais, très douce en même temps.
2: Et ben, je t'appelle si j'arrive pas à me garer, d'accord ?
3: On dirait presque qu'il chuchote.
4: Okay.
1: Et ça, c'est un moment d'une beauté inouïe.
3: Quand je suis née, mon père a commencé à faire une émission de radio.
5: Voici maintenant les Nuits Magnétiques, présentées par Alain Weinstein.
3: La nuit.
6: Bonsoir. Nuits Magnétiques, du lundi au vendredi, 22h30, 23h50.
3: Ou peut-être du jour au lendemain.
1: Alain Weinstein, bonsoir.
3: Je me demande si c'était en direct.
2: Et du coup, tu t'allais tous les soirs de la semaine au studio à minuit ?
1: Bah souvent au début, mais j'ai vite arrêté de le faire parce que il se trouve que la maison de la radio à minuit, c'est un peu le désert. Donc j'avais affaire à des invités qui n'étaient pas là à l'heure dite parce qu'ils s'étaient perdus. Ou qui était là à l'heure dite, mais dans un état d'ébriété très avancé, parce que, justement, il avait fallu attendre minuit, avec l'angoisse que procure toujours un peu quand on n'est pas un professionnel, et même quand on est un professionnel. Le passage à la radio.
2: C'était maman qui s'occupait de moi, du coup, la nuit.
1: Bon, la nuit, tu dormais, t'étais... t'étais une petite fille exemplaire. Et donc, voilà, j'ai pensé qu'il fallait enregistrer dans la journée. Donc, j'ai fait, à ce moment-là, du faux direct.
7: Ah non. T'as trouvé une place, alors ?
2: Je suis au parking de l'Intermarché.
7: Bon, t'as été te mettre là, chérie.
2: Bah, je sais pas, j'ai cherché un parking. J'ai trouvé ça.
7: Parce qu'il y a plein de places, il paraît.
2: Ah bon ? Bah, je sais pas, je voulais pas faire de créneau.
3: Du coup, j'ai le même âge que cette émission.
7: Bon, alors, viens, on va déjeuner quand même.
2: Ouais.
3: Je le sais parce que l'année de mes 20 ans...
2: Et le japonais est toujours là.
3: Il avait fait une émission spéciale.
7: Japonais, comme toi et moi.
8: Ce soir, du jour au lendemain, à 20 ans.
9: Alors, c'est un peu plus bas que là.
8: Le rouge s'allume. C'est chaque fois la même chose. Je suis comme un homme qui dévalerait un escalier la tête la première. Si je perds l'équilibre, c'est le désastre. Et je ne suis pas en bas des marches. Mais je continue ma descente. On n'a pas tous les soirs 20 ans.
3: Il m'avait donné un disque de l'émission en me disant d'un ton assez grave que c'était pour moi, que je pouvais l'écouter. Comme si j'avais l'âge maintenant. Je me suis sentie tellement grande ce jour-là.
2: J'aurais peut-être dû mettre la protection pour le vent, là. Il y a du vent.
7: Mais là, t'en as une dessus, moi.
2: Ouais, mais il y a encore un autre truc à mettre s'il y a du vent.
7: Ouais,
2: mais...
7: Voilà, c'est là. Bah, tu vois, il n'y a personne.
2: Ah ouais.
7: Bah, si, mais... Non, ça va, il y a de la place. On va se mettre là.
2: C'est joli.
7: Vas-y.
3: La voix de mon père, c'est un peu comme un monument pour moi.
2: Bonjour.
10: Bonjour, madame la directrice.
3: Une statue, mais en son.
10: Voilà, on va peut-être s'asseoir là.
3: Un truc très grand, très imposant.
10: On va manger.
3: Un truc devant lequel on est obligé de lever la tête.
10: Ça, c'est bacon.
11: Ouais, poire au bacon, classique.
10: Qu'est-ce que tu veux, toi ?
2: Moi, je vais prendre...
3: J'ai toujours eu le sentiment qu'il avait deux voix.
2: Les aubergines, s'il vous plaît.
3: D'accord. Qui parfois, mais très rarement, se rejoignent.
10: On va s'asseoir là-bas.
3: Une voix grave, dans les deux sens du terme. La voix de France Culture, la voix de la nuit.
8: De temps en temps, disons une fois tous les 20 ans, il faut oser rompre le silence pour ne pas devenir fou de solitude. C'est peut-être cette crainte qui me force à parler. Sans élever la voix, comme à mon habitude, on me reproche assez de parler trop doucement. Pourtant, je m'obstine à ne pas monter le son, et dans l'espoir d'être entendu, à chuchoter toujours plus bas.
3: Et une voix beaucoup plus aiguë, beaucoup plus douce, plus gentille, plus enfantine.
10: Il n'y a rien à faire, j'arrive pas à aimer le poireau chaud.
3: La voix du père.
10: La tarte au poireau est gâchée par le poireau.
3: Souvent, quand il s'adresse à ma sœur et à moi, il prend ce ton gaga qui nous agace terriblement.
10: Si je recule le siège, tu sauras le remettre.
2: Oui, oui.
3: Quand on passe devant une vitrine de vêtements pour enfants, par exemple, ou même de poupées ou de jouets, il s'arrête et il dit « Oh, regardez, il y a quelque chose pour vous. »
10: C'est-à-dire qu'il ne faut pas avoir peur de se mettre presque perpendiculaire, tu sais, à la place que tu vas prendre. Parce que souvent, on ne fait pas assez de... On est trop loin du trottoir parce qu'on se gare...
3: Ma sœur a 26 ans, j'en ai 29.
2: Mais moi, ce que j'arrive pas, c'est à rentrer dans la place. Tu vois, après, j'arrive à peu près à manœuvrer, mais c'est au tout début, j'arrive pas.
3: Il le fait toujours. Et même de plus en plus. Mais quand on lui parle de quelque chose de sérieux, d'un de ses livres, par exemple, ou d'un livre, n'importe lequel, il retrouve la voix de France Culture.
8: Que jamais la voix de l'enfant en lui ne se taise, qu'elle tombe comme un don du ciel, offrant aux mots desséchés l'éclat de son rire.
3: Même son visage change.
8: Le sel de ses larmes, sa toute-puissance sauvagerie.
3: Je crois que juste en voyant son visage, je pourrais vous dire le moment exact où bascule sa voix.
8: Oui, c'est une phrase de Louis-René Desforêts que j'ai placé en exergue.
3: Où il va se mettre à parler radio.
8: Ce qui me sauve, c'est le casque. Je travaille toujours au casque, comme on dit en argot de métier, avec donc dans les oreilles le retour de ce qui est en train de se passer dans la couleur de la réception. Je me mets par conséquent dans les pas de l'autre moi-même, mon être radiophonique. Je fais corps avec lui, les choses sont claires, lui et moi, nous ne faisons plus qu'un.
3: Ce que j'aime le plus, c'est quand les deux voix se rejoignent. Quand d'un coup, dans sa voix de radio, on entend sa douceur, son espièglerie, son côté papa gaga. Il est arrivé aussi, et je crois que j'aime ça encore plus, que la voix papa se teinte d'un coup du son de la voix radio.
8: C'est personnel ça, une dédicace.
2: Oui, mais c'est pour moi. T'as pas envie de la lire ?
3: Quand il dit des petits discours, par exemple, pour mon anniversaire.
1: Je peux en lire que le début, alors.
3: D'accord. Il prend sa belle voix, son ton un peu grave.
12: On entend la rue.
1: Ah, mais ça, tu l'entendras de toute façon. Hein. Ici, c'est pas sonorisé. Hein.
3: Comme quand on met une belle chemise.
1: Mais c'est pas grave.
12: Ouais.
3: Ou une cravate.
1: C'est la vie.
3: Il habille sa voix du son de la radio.
1: Donc...
12: Tu veux le tenir, ouais. Toi-même ?
1: Radio sauvage, cette histoire que je te transmets, car je sais que si l'époque le permettait, tu pourrais la mener plus loin. De toute façon, aujourd'hui, ce n'est qu'un livre.
3: Moi, dans ces moments-là, c'est systématique et c'est absolument immédiat. Je pleure. Quand on demande à mes parents où ils se sont rencontrés, ils répondent en chœur à la radio. Oui, parce que y a ma mère aussi.
12: Ah.
3: Mais ça, c'est un autre problème.
12: Coucou. Non, mais viens, viens.
13: Bah, tu sais ce qui m'est arrivé ? Bah, j'étais mal garée. Bon, hélas, ça m'arrive assez souvent. J'ai un petit budget contredanse mensuel. Mais là, j'ai vu le monsieur qui est en train de mettre... le petit papillon vert, là, tu sais. Donc, je lui ai couru après, je lui ai dit que j'étais en train de partir, que c'était pas si grave, que j'étais désolée, etc. Il m'a dit, mais je connais cette voix. Je lui ai dit, ah bon ? Il dit, mais oui, mais vous travaillez à la radio ? Je lui ai dit, oui. Ah ! Bon, enfin, bref, je vais pas te raconter la suite, mais j'ai échappé à la contredanse, comme quoi, de temps en temps, mais c'est pas souvent, ça sert de travailler à la radio.
14: Laure Adler sur France Inter.
13: Ah, comment tu fais pour te mettre du vernis comme ça ?
2: Bah, en fait, on me l'a mis, mais tu connais, c'est du semi-permanent.
13: Alors, c'est bien, j'ai jamais essayé.
2: Bah, ça fait 3 semaines que je l'ai.
13: Non, il bouge pas ?
2: Bah, c'est juste qu'il y a mes ongles qui ont poussé, tu vois, un peu en dessous, là.
13: Ah, c'est sinon, génial.
2: Ça bouge pas, quoi.
13: Dis donc, ça vaut le coup, hein ?
2: Ouais. Tu veux dire un petit quelque chose, maman ?
13: J'attends que tu me poses une question. Hein.
2: Bah, je sais pas. Ça va ?
13: Ah oui ?
3: Dans son livre Radio Sauvage, mon père raconte leur rencontre.
1: Nous ne nous sommes plus quittés. Ne pas se quitter, c'est prendre, s'il le faut, des chemins différents à partir de la ligne de feu que la radio a tracée. Ensemble ou séparément, nous avons continué à nous déplacer dans ce pays minuscule qui paraît démesurément grand quand le rouge s'allume.
3: Ça m'a beaucoup ému de lire ça. J'ai réalisé que sans la radio...
1: Et qu'on s'apprête à se mettre en jeu.
3: Je n'existerais pas.
13: Tout le monde craignait Alain Weinstein. Alain Weinstein, c'était le directeur des programmes et directeur adjoint de la chaîne. Et tout le monde disait qu'il était très caustique, sarcastique... qu'il avait un humour glaçant, qu'il valait mieux pas se frotter à lui, qu'il était très élitiste, ce qui déjà était un défaut. Pour moi, c'était une qualité. Mais donc, je ne le connaissais pas. Je le connaissais uniquement parce que les gens disaient de lui.
1: Et donc, un jour, j'étais en train de travailler dans mon bureau, à la radio. Je regardais des livres qui venaient de paraître et je suis tombé sur une revue qui était... Une revue que faisaient les éditions de Minuit, qui s'appelait Minuit. Et la couverture était rouge, toute rouge, qui était inhabituelle pour cette revue. On a frappé à ma porte. Laure a passé la tête. Puis le reste du corps. Et j'ai vu que son pull vert rouge qu'elle portait ce jour-là était exactement du même rouge que la couverture de la revue. Du coup, je l'ai regardée. Alors que nous travaillions ensemble depuis quelques temps, je la connaissais depuis quelques années, et je ne l'avais jamais regardée vraiment. Je l'ai regardée, j'ai eu envie de lui parler. Et le soir, je l'ai appelée au téléphone. Elle se demandait bien pourquoi je l'ai appelée au téléphone. Elle ne comprenait pas, parce que ce n'était pas mon habitude. et je l'ai invité à dîner pour son anniversaire. Nous avons dîné. Je lui ai proposé de la raccompagner chez elle en voiture. Et dans la voiture, très vite, elle s'est endormie. Et quand nous sommes arrivés au pied de son immeuble, il a bien fallu que je la réveille.
13: C'est la belle au bois dormant, quoi.
1: Et pour la réveiller, je l'ai embrassée.
13: C'est vrai, maman ?
15: Oui, c'est absolument vrai.
13: Peut-être il faut que j'augmente un peu le niveau d'entrée. 1, 2, 1, 2. Il y a plusieurs années déjà, j'ai eu envie d'essayer la radio. Oui. Ok. Bon, là, je crois que c'est pas mal. Il faut que je fasse des essais de voix, du coup, avec toi pour voir. Alors, on va s'installer. Attends. Là, c'est bon. Je ne sais pas si c'est par naïveté ou par envie d'aller directement au cœur du problème, mais je suis allée tout de suite à France Culture.
16: Les pieds sur terre, Sonia Kronlund.
17: Personne n'ose provoquer l'avenir. Faudrait être fou pour provoquer l'avenir.
13: Quand je croisais mon père dans les couloirs, j'avais envie de faire comme si je ne l'avais pas vu. Et puis après, j'ai décidé que c'était à la fois trop facile et trop difficile pour moi de faire ça. De faire comme eux. De faire ce que j'avais le plus envie de faire. De la radio.
1: De toute façon, personne n'est pressé de couper le son. La radio de nuit est magicienne. Avec la nuit, elle a de l'énergie à revendre. Elle découpe des îles dans des silences et des blocs de paroles

0: Il y a 2 ans, vers la fin du printemps, on a signifié à mon père que son émission serait arrêtée. Depuis quelque temps déjà, il disait qu'il allait arrêter, mais il ne le faisait pas. Moi, j'avais l'impression que c'était un peu comme mourir pour lui.
1: Ça, c'est une vieille copine à lui qui aboie sur le pas de la porte du cordonnier.
0: Un truc dont on sait qu'il faudra bien y passer un jour, mais qu'on préfère quand même retarder le plus possible.
2: Elle n'est pas son genre.
3: Il l'aime pas ?
1: Non, bah non, parce qu'elle a mauvais caractère, elle aboie chaque fois qu'il passe, alors il la regarde plus. Il a compris qu'il fallait être au-dessus de ça.
0: Une chose est sûre, il voulait en décider lui-même. Quand, comment, pourquoi ? Il y avait là-dedans l'orgueil de celui qui a fait son chemin.
1: Alain Weinstein, bonsoir.

0: du jour sans lendemain.
1: Ça s'est donc mal terminé.
0: C'est un classique. La roue de la fortune accélère avant de prendre tout son temps pour s'arrêter soudain par surprise. Je l'ai vécu ces dernières années. Mais cette fois, je viens d'entendre l'ultime cliquetis.
1: Ça te manque, la radio ?
2: Non, d'abord, je ne veux plus y penser. J'essaye de ne plus y penser. C'est très difficile d'en faire le deuil. Je n'y pense pas, non, c'est vrai. J'essaye de penser quand vraiment il faut que j'y pense, au mauvais côté, pas au bon. Parce qu'évidemment, il y a beaucoup de mauvais côtés aussi. Dans des entreprises comme celle-là. Mais il y a des choses irremplaçables. C'est la question posée vraiment comme on se jette à l'eau sans savoir nager. Sans savoir ce qui va se passer. Et en se mettant dans le plus grand danger, soi-même.
1: Tu n'y es jamais retourné, là, à la maison de la radio ?
2: Ah non. On ne me laisserait pas entrer. Ce n'est plus de laisser passer. Aujourd'hui, on ne rigole pas. On n'entre pas dans la maison comme dans un moulin. Non, puis dans le temps, tout le monde me connaissait. Maintenant, je ne connais plus personne et plus personne ne me connaît. J'y passais mes nuits et mes jours. Aujourd'hui, on ne pourrait plus faire ça. Non, ça ne marcherait pas.
1: Je prends juste quelques sons là, de quand on se met à table et après, c'est bon.
3: Tu veux prendre du son des souris ? Parce qu'il y a des souris dans les placards, non ?
1: Ouais, vas-y, monte.
3: Ouais, j'ai pas de rats, hein, mais j'ai des souris. Je les ai amenées avec moi de la maison de la radio. Bon. C'est qu'à la maison de la radio, il y avait... De mon temps, hein, maintenant, je sais pas. Mais de mon temps, il y avait...
4: De mon temps, tu dis ça comme si t'étais un homme préhistorique.
3: Ouais, je le suis.
4: Ah, mais j'en ai vu une dans mon bureau, moi.
3: Ouais.
4: Pas plus tard qu'il y a 3 jours.
3: C'est très peuplé, la maison de radio.
4: Mais les salades de pommes de terre, faut pas les mettre au frigidaire, en fait.
3: Ah, mais je les ai pas mises.
4: Ah bon ?
3: Ah non.
4: Ah bon ?
3: J'aurais pas fait cette erreur.
1: C'est la bonne école. Depuis, mon père peint. Jour et nuit, énormément, sans s'arrêter.
2: Voilà. Mon atelier, toi, il est tellement petit qu'on peut même pas s'y asseoir à deux.
1: Il peint des figures hybrides, des monstres. Il peint des champs. Des maisons, des bibliothèques.
2: Il y a juste la place d'un tabouret.
1: Il peint ses filles.
2: Et d'une table.
1: Il peint mon fils.
2: Et en fait,
1: il peint tout ce qu'il peut.
2: Une toute petite table. On n'a peut-être pas besoin de plus quand on fait des petites choses. Moi, je fais que des,

0: des petites choses.
1: Ensuite, une nouvelle voie s'est ouverte pour moi,
0: qui a été d'essayer de déchiffrer les formes arrivées par hasard sur la palette. Quand on étend les couleurs, quand on les mélange.
2: Il ne parle que de ça.
0: Et à partir de tout ça, j'ai fait encore...
2: C'est une obsession.
0: Toute une série de gouaches, format raisin, 50 cm par 65.
2: Comme s'il n'avait pu traverser cette mort sonore sans passer à l'image.
0: Et je crois bien qu'aujourd'hui, il y en a quelque chose comme 800.
2: Sans renaître à ce qu'il avait essayé, puis abandonné à 20 ans, avant de se lancer dans la radio.
0: Bon, là, on peut voir une espèce d'animal étrange, marron, avec peut-être un enfant sur le dos. Bon, là, c'est évidemment une tête d'homme, avec les cheveux, le nez, le menton.
3: Tu es plus libre avec tes pinceaux, alors ?
0: Ah, complètement, oui, complètement. La seule chose, c'est gérer l'accumulation, quoi. La radio, ce que j'aimais beaucoup, c'était que ça ne laissait pas de traces. Ça passait, puis une fois que c'était passé, c'était terminé. Mais je n'ai jamais gardé, par exemple, une émission. Il n'y a pas un endroit comme l'INA, l'INA pour la radio, où on pourrait déposer toutes ces peintures et ne plus en entendre parler. Ce n'est pas possible. Donc, faut vivre avec.
3: Et les bruits de la rue, on l'entend beaucoup, la rue, là.
0: Mais je l'entends pas. Je l'entends pas, et souvent, je mets des disques. J'écoute de la musique quand je peins.

0: Là, c'est, la, voilà, c'est le casier magique.
1: Et tu... Ah oui, c'est là, en dessous. Parce que ça, c'est quoi? Ça, c'est une radio?
0: Ah, ça, c'est une radio. Mais... La radio, j'aime pas trop l'écouter. De toute façon, il n'y a pas grand-chose à écouter.
1: Ça fait 2 ans, et je crois qu'il m'a fallu ce temps pour me dire que je pouvais peut-être y retourner, moi. La voie est libre. Quoi que moi maintenant j'ai envie de faire de la radio, que je sois avec mon agra là, ça doit te faire bizarre, non?
0: Mais je me dis que s'il y a que la passion qui est passée, c'est l'essentiel, c'est de là qu'il fallait en venir, parce que encore une fois pour moi ça s'est pas passé comme ça, c'est-à-dire que c'est, j'avais pas vocation à faire de la radio, j'en ai fait vraiment par hasard. Je suis devenu un homme de radio comme les figures que je lis sur ma palette deviennent des personnages. De la même manière, j'étais pas du tout programmé pour ça, jamais je n'y avais pensé que je ferais ça un jour. Et puis je l'ai fait, bon, j'ai franchi les obstacles et puis il y a eu la passion. Alors que toi, tu as grandi avec ça, t'avais de la radio dans ton biberon. Et t'as vu naître les choses, et puis t'as capté des choses que t'as intégrées, et dont maintenant, à ton tour, tu veux faire quelque chose.
1: Chloé a dit faire attention au câble. Là, mon câble, il est emmêlé. Forcément, on l'entend. Mon père m'avait offert un petit enregistreur. Un zoom. Faudra que je fasse gaffe. Avec papa. C'est du son qualité radio. Diffusable, m'avait-il dit, très fier. Parce qu'en fait, il y a 2 câbles. Il y a le câble du micro et le câble du casque qui s'entremêlent. Voilà, là, on entend. Je l'ai repris. Ça, c'est ce qu'il ne faut pas faire. J'ai téléchargé un logiciel un peu nul de montage et j'ai pris des sons. Ok, bon bah... Voilà. J'ai dit 1, 2, 1, 2. J'ai cherché à poser ma voix. Ça, c'est le micro stéréo. J'ai pris une voix un peu plus grave que ma voix quotidienne. J'ai compris qu'on ne pouvait pas parler dans un micro comme on parle aux autres. On entend l'avion qui passe. C'est dur d'arriver à sortir de soi un son. Je suis un peu près là, non? Qui nous ressemble. Est-ce que tu peux dire, papa, arteradio.com?
0: Arteradio.com.
1: Attends, on va le refaire.
2: Prends ta plus belle voix radiophonique.
1: Il y avait du bruit là. Vas-y, redis.
0: Arteradio.com.
1: Non mais maman, tu fais du bruit.
0: Elle est pas belle, si elle est jalouse.
3: La radio de papa.
1: Oh là là là là là là.
3: Un documentaire de Léa Weinstein. Enregistrement de juin à novembre 2016. Mise en onde et mix Arnaud Forest. Texte et voix et réalisation Léa Weinstein.

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Petite réflexion sur la langue de bois avec Franck Lepage, éducateur populaire et conférencier gesticulant. Depuis les années 70, des mots disparaissent et d'autres apparaissent. Mais ça ne se fait pas comme ça. Le pouvoir mène un travail considérable sur les mots, avant tout parce que le langage est un enjeu de lutte et de rapport de force entre classes dominantes et dominées, nous dit Franck Lepage. Avant, les pauvres, on les appelait les exploités. Aujourd'hui, ce sont des défavorisés. Si bien que notre perception n'est pas la même suivant qu'on utilise l'un ou l'autre terme. Pourquoi ? Dans un cas, vous pouvez penser la situation de la personne non pas comme un état, mais comme un processus qui s'appelle l'exploitation, avec nécessairement un exploiteur quelque part. Dans l'autre cas, le pauvre, c'est simplement quelqu'un qui n'a pas eu de bol, parce que le processus de défavorisation, ça n'existe pas, et les défavorisateurs non plus. C'est ce qui fait toute la différence. Allez, sois pauvre et tais-toi.

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douleurs sourdes qu'on enterre les premiers mouvements. Et c'est de douleurs fortes que naissent les premiers mouvements. De temps, d'autant que de temps d'enfermement, d'autant que de temps.

0: Oh Moreto, comme ta bouche est immense. Quand tu souris, je ris aussi. Tu aimes tellement la vie. Mais quel est donc ce froid que l'on sent en toi? C'est la mort qui t'a assassiné, Marcia. 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
0: La ressourcerie Planète Réemploi d'Albi s'est donnée comme mission de collecter, sensibiliser, valoriser et vendre des objets pour agir sur l'environnement en réutilisant. Toute son équipe vous souhaite la bienvenue dans sa boutique au 15 rue Jean-Laurent d'Alembert à Albi, les mercredis et vendredis après-midi ainsi que le samedi toute la journée. Retrouvez toutes les infos sur la ressourcerie Planète Réemploi d'Albi sur sa page Facebook ou par téléphone au 06 40 10 27 23. Participez à une étude scientifique sur le moustique tigre. Vous possédez un smartphone et vous êtes majeur. Donnez votre avis et partagez votre ressenti face à l'invasion du moustique tigre. Cette étude, menée par la start-up Colnex et plusieurs universités françaises, vise à analyser nos comportements et à améliorer les outils de prévention de demain autour du moustique tigre. Ça ne vous prendra que 10 minutes. Rendez-vous sur sondage.umontpellier.fr et vous cherchez études scientifiques sur le moustique tigre. La fête des associations de l'Escure d'Albigeois aura lieu le samedi 5 septembre de 14 à 18h sur l'aire de loisirs à côté de la médiathèque. Près de 30 associations de la commune seront présentes pour vous faire découvrir leurs activités dans le domaine des sports, de la culture, des loisirs, de la solidarité et du patrimoine. Tout au long de l'après-midi, profitez de démonstrations, animations, initiatives et rencontres avec les bénévoles qui font vivre votre commune au quotidien. Cette manifestation est l'occasion idéale pour découvrir les nombreuses possibilités offertes aux l'Escurien. Rendez-vous donc le samedi 5 septembre de 14h à 18h sur l'aire de loisirs à côté de la médiathèque à l'Escure d'Albigeois pour la fête des associations. Rendez-vous le samedi 5 septembre de 9h à 13h le matin pour rencontrer les opérateurs des actions du contrat de ville de l'Albigeois. Vous pourrez à cette occasion découvrir les actions proposées dans les quartiers albigeois, flâner sur le premier marché des créatrices organisé par BGE, la banque de gestion d'entreprise, et découvrir ou faire découvrir à vos proches des initiatives sportives, des expériences culturelles, des combats de robots à côté d'un ring de boxe éducative, échanger sur la parentalité tout en se laissant tenter par la création d'entreprises. Un seul lieu pour cette année, c'est le square Amiral Abrial à La Panouse, le samedi 5 septembre, de 9h à 13h. À noter que lors de cette journée, les maisons de quartier et centres sociaux de Cantepot, Verrières et Ressac, ainsi que La Panouse, ouvriront leurs portes pour vous permettre de découvrir les richesses des activités proposées. Rendez-vous donc le 5 septembre avec les opérateurs des actions du contrat de ville de l'Albigeois. Notez que le forum des associations du séquestre aura lieu, lui, le samedi 5 septembre à partir de 14h à l'espace économique de la Botte, avec la participation de Dimitri Houles, finaliste de Ninja Warrior. Rendez-vous donc le 5 septembre à la Botte au séquestre pour le forum des associations.
2: 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T'as des chapeaux qui te font perdre la tête, des chapeaux circonflexes, des chapeaux melons, ils auraient pu être tout aussi bien en fraise, en pomme ou en poire. D'ailleurs, ne dit-on pas manger son chapeau? Des chapeaux, il y en a pour toutes les saisons. On en trouve de guignol, des hauts de forme, des bas de gamme. Les plus étonnants sont ceux des magiciens. À l'intérieur, on voit sortir des colombes, des lapins. Alors pourquoi pas des chapeaux? À quoi servent-ils? Pour le froid? Pour le chaud? Pour la parade, comme les oiseaux? Quant à travailler du chapeau, faut avoir une tête pour ça. Collier de nacre, dans la malle postale à la Saint-Fiacre, rencontre fatale. Collier de nacre dans malle postale à la Saint-Fiacre. Rencontre fatale.
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Nous avons trépané le roc et le granit, fouillé le ventre chaud de la terre. Nous avons défloré au tranchant des diamants l'ouvrage minéral de plusieurs millénaires. Là où blanchissent les eaux, nous avons fait jaillir un sang noir. Il coule dans les pipelines jusqu'au cœur des cités d'or et de fer. Et nous avons donné pour ce sang celui de nos artères. Et de ce sang noir, nous avons fait de la lumière et des machines fantastiques. Elles nous relient les uns aux autres par voie lactée de connexion à de possibles infinis. Elles nous relient à des milliards de fils invisibles, ondes qui diffusent des paradis et nous laissent au vide de nos solitudes.

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Il ira toujours fouiller jusqu'au ventre chaud de la terre. Et d'autres hommes donneront pour ce sang, celui de leurs artères. Et de ce sang noir, ils feront de la lumière et des machines fantastiques qui laisseront encore aux océans des globules de lèpre et des méduses noires. Ils seront reliés les uns aux autres par voie lactée de connexion.

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2: Et cette semaine, nous revoici sur les routes du Proche-Orient, plus précisément au Liban. Dans ce pays qui a malheureusement bien besoin qu'on lui raconte des histoires qui se finissent bien, nous allons passer en revue trois récits traditionnels. Le premier s'intitule « Choufi et Choufami », ensuite ce sera « La fille au miel » et nous finirons avec un petit conte pour enfants qui s'appelle « Chevrette la biquette ». Choufi et Choufami, les deux oiseaux, étaient tombés amoureux l'un de l'autre le jour où ils s'étaient rencontrés sur une branche. Choufi, l'oiseau blanc, se croyait noir, et Choufami, l'oiselle noire, se croyait blanche, car chacun se voyait comme le miroir de l'autre et ne pouvait s'imaginer différent. Tous les jours, du soir au matin, leur chant emplissait le ciel. Les autres animaux s'arrêtaient pour les écouter, pour admirer leur vol, pour penser à cet amour si fort qu'ils connaîtraient peut-être eux aussi une fois dans leur vie. Mais pendant ce temps, au palais, la fille du roi se mourait lentement, s'enfonçant peu à peu dans une longueur dont personne ne comprenait la cause, une longueur qu'il n'a laissé même plus sortir de son lit. Un matin où son père était venu s'inquiéter de son état, elle lui dit qu'elle avait fait un rêve. Un rêve où il était dit que seul un oiseau blanc pouvait la sauver. Aussitôt, le roi bondit chez son magicien. Il le trouva dans la cour, accompagné comme à son habitude de son singe, de son serpent et de sa colombe blanche. Le roi lui expliqua le rêve de la princesse en désignant la colombe du doigt. Mais le magicien se récria. « S'il y a un oiseau blanc qui peut sauver ta fille, ô mon roi, ce n'est malheureusement pas ma douce petite colombe. Elle est la compagne de mes vieux jours, comme mes deux autres animaux d'ailleurs. Mais il n'y a aucune magie en elle. Je crois par contre qu'il existe un oiseau magique dans ton royaume. Ce n'est peut-être d'ailleurs que celui qui vole en ce moment au-dessus de nos têtes. » Le roi leva aussitôt les yeux. À cet instant, Choufi et Choufami survolaient les tours du château, et le roi, comme tout le monde, fut séduit par la beauté de leur chant et de leur vol. Aucun doute, son magicien avait raison. « Qu'on aille me chercher cet oiseau !» s'exclama aussitôt le souverain. Et le soir même, alors qu'ils étaient tranquillement installés dans leur nid, les deux oiseaux amoureux virent arriver sous leur arbre un messager du roi qui leur délivra aussitôt la convocation officielle. Malheur, malheur, dit en pleurant Choufami qui se croyait blanc, c'est un ordre du roi, je ne peux pas refuser, que va-t-il m'arriver au palais? Je ne sais pas, dit Choufi en pleurant à son tour, mais si tu dois y aller, vas-y. Et Choufami s'envola vers le palais du roi. Celui-ci, en la voyant arriver, crut qu'on s'était moqué de lui. Il avait fait demander l'oiseau blanc et pas le noir, enfin. Il enferma donc Choufami dans une cage en espérant que ça déciderait son compagnon à venir. Justement, sur son arbre, Choufi n'en pouvait plus d'attendre. Il se lamentait et se lamentait encore lorsqu'une petite voix se fit entendre à ses côtés. « Ne t'inquiète plus, je suis la solution à ton problème. » Surpris, Choufi regarda qui était sur la branche. Il vit un cafard, un petit cafard qui agitait ses antennes dans sa direction. « Ne prends donc pas cet air étonné, dit le cafard, je ne suis pas ce que tu crois. » « Je suis l'amant secret de la princesse, oui, je te le dis, je te le jure. J'ai été transformé en ce ridicule insecte par un rival jaloux, et c'est ma disparition qui l'a fait mourir de langueur petit à petit. Si tu m'emmènes au palais, je suis sûr que le magicien pourra me redonner ma véritable forme. » Choufi, qui ne cherchait évidemment qu'un prétexte pour se rendre au palais, installa le cafard sur son dos et s'envola vers le château. Dès que le roi l'aperçut, il le fit capturer et l'emmena près de la princesse. Quand il vit un cafard surgir de ses plumes, il voulut l'écraser, mais Choufi défendit l'insecte, âprement à coups de bec. L'attitude de l'oiseau était tellement surprenante que le magicien s'intéressa de plus près aux deux animaux. Chez Choufi, Il ne trouva rien de particulier. Mais il découvrit vite qu'un enchantement était là sur le cafard. Et lorsque le charme fut renversé et que l'insecte fut de nouveau homme, laissez-moi vous dire que la santé de la princesse s'améliora en quelques instants. Ce fut donc bien, comme dans le rêve, l'oiseau blanc qui guérit la princesse. Et on laissa Choufi et Choufami regagner leur nid. S'ils s'étaient rendus compte qu'ils étaient différents, l'un noir et l'autre blanc, cela ne changea rien, ni à la beauté de leur chant, ni à la beauté de leur vol, ni surtout à la beauté de leur amour.
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Annie, au village, on l'appelait la fille au miel. C'était elle, il faut vous dire, qui prenait soin des ruches. La production n'avait jamais été aussi bonne que depuis qu'elle s'occupait des abeilles. Parce que, figurez-vous, elle leur jouait du violon, à longueur de temps. Et elle jouait bien, Annie. Oh là, elle jouait bien. Souvent, les gens venaient l'écouter pendant qu'elle était au milieu des ruches. Bien sûr, ils ne s'approchaient pas trop près, car les abeilles obéissaient à Annie et à personne d'autre. Mais ça suffisait au bonheur de ses promeneurs. Parfois, on avait l'impression que les abeilles jouaient avec elle et que leur bourdement ressemblait à des notes qui accompagnaient le violon. Un jour, à la fête du village, on demanda à Annie de jouer. Et tout le monde fut séduit, comme jamais. Même ceux qui n'aimaient pas le violon, même ceux qui disaient ne pas aimer la musique du tout. Le maire, sous le charme, comme tout le monde, lui proposa d'aller à la grande ville étudier la musique. Le village lui paierait le voyage, ce serait un honneur de compter une grande artiste dans les rangs de la commune. Mais Annie refusa. Elle voulait rester avec ses parents, avec ses abeilles, et jouer au milieu des ruches. Le soir, encore dans l'excitation de la fête, Annie ne parvint pas à aller se coucher. Elle resta dans le jardin bien après la tombée de la nuit, rêveuse à jouer deux notes par-ci, trois notes par-là. Mais on entendit à ce moment-là un grand craquement venant de la forêt. La mère d'Annie sortit aussitôt sur le pas de la porte. « Rentre vite à la maison, lui dit-elle. Il est trop tard pour rester dehors. Tu sais bien que l'ogre rôde. Il va t'emporter. » Mais Annie, elle, entendait à peine ce qu'on lui disait. Elle pinçait les cordes de son instrument, doucement, lentement. Elle les effleurait comme s'ils avaient été de fragiles petits fils de toile d'araignée. Mais on entendit alors un nouveau craquement, plus fort que le précédent, là, presque là, juste à l'entrée du village. Ce fut au tour du père d'Annie de sortir sur le pas de la porte. « Mais enfin, ma fille, rentre vite à la maison. Il est trop tard pour rester dehors. L'ogre rôde et va t'emporter. » Annie ne bougea pas. Elle caressait le bois de son violon. On ressentait la douceur, la force mêlée. Un troisième craquement retentit, cette fois, juste derrière la maison, là. Le frère d'Annie, à son tour, sortant à peine le nez par la porte, lui dit « Rentre vite à la maison, il est bien trop tard pour rester ainsi dehors. L'ogre rôde, il va t'emporter, tu le sais bien. » Annie n'entendit rien à ce dernier avertissement, et quand l'ogre surgit devant elle, il était trop tard pour fuir. Ne sachant que faire devant ce monstre qui avançait ses grosses mains pour la saisir, la seule chose qui lui vint à l'esprit fut de jouer une dernière fois du violon. Une musique s'éleva, triste, lancinante, la musique de quelqu'un qui va bientôt mourir. L'ogre hésita un instant comme frappé par la beauté de la musique, mais il reprit vite sa marche en avant. Et au moment où l'ogre allait s'emparer d'Annie, un nouveau bruit se fit entendre. Et cette fois-ci, c'était un bourdonnement, un énorme bourdonnement. Car alors toutes les abeilles de toutes les ruches de la région surgirent du ciel et s'abattirent sur l'ogre. Et malgré ses coups de poing, malgré ses cris, le monstre n'eut aucune chance contre la multitude des insectes qui le piquaient encore et encore, qui entraient par sa bouche, son nez, ses oreilles pour aller le piquer encore plus profondément. La lutte fut terrible, mais brève, et le mauvais géant s'effondra sur le sol dans un grand fracas. En voyant l'exploit réalisé par Annie, plus personne n'eut l'idée de l'envoyer étudier loin du village. Elle continua à s'occuper des abeilles, année après année, et le jour où il fallut bien que quelqu'un prenne sa place, tout ce qu'on lui demanda, ce fut d'apprendre le violon à son remplaçant.

0: Dans une petite maison vivait Chevrette la biquette et ses trois petits. Chaque jour, elle partait dans la plaine pour brouter et ramasser de l'herbe, et ensuite elle allait dans la forêt pour chercher du bois. Chaque soir, quand elle rentrait, elle disait à ses chevreaux à travers la porte « Ouvrez-moi, mes petits os, j'ai du lait plein les mamelles, de l'herbe plein les cornes et du bois plein le dos. » Chaque soir, ses petits lui faisaient la fête, se régalaient du lait de leur mère, de l'herbe qu'elle rapportait, et bien sûr se réchauffaient autour d'un bon feu. Mais un ogre, encore un, s'installa près de leur maison avec la ferme intention de dévorer les petits. Chevrette, dont la queue était douce, si douce, recommanda à ses enfants de n'ouvrir à personne tant qu'ils n'auraient pas touché la queue de celui qui voulait entrer. Si la queue, au lieu d'être douce, était toute rêche, c'était l'ogre qui venait le dévorer. Quelques jours plus tard, après le départ de Chevrette, l'ogre frappa à la porte en disant « Ouvrez-moi, mes petits os, j'ai du lait plein les mamelles, de l'herbe plein les cornes et du bois plein le dos. » Les chevreaux, se souvenant de ce qu'on leur avait dit, lui ont demandé de se retourner. Et en touchant la queue, ils ont compris que c'était l'ogre. Et bien sûr, ils n'ont pas ouvert la porte. Mais celui-ci, malgré cet échec, ne s'est pas avoué vaincu. Il s'est rendu chez le coiffeur. C'était tout simple, après tout. En lui demandant de rendre sa queue la plus douce possible, comme celle de Chevrette la biquette. Et le coiffeur a si bien fait son travail qu'effectivement, la queue de l'ogre est devenue, comme il l'avait demandé, toute douce. L'ogre s'est donc aussitôt rendu chez Chevrette et a dit aux petits à travers la porte « Ouvrez-moi, mes petits os, j'ai du lait plein les mamelles, de l'herbe plein les cornes, du bois plein mon dos. » Les petits lui ont demandé de se retourner. Ils ont tâté la queue, l'ont caressée. Elle était si douce. Ils ont ouvert. Et ce qui devait arriver est arrivé. Une fois la porte ouverte, l'ogre s'est jeté sur les petits, en a dévoré deux, tandis que le troisième, lui, réussissait in extremis à se cacher. Quand Chevrette est revenue, le petit rescapé a raconté à sa mère ce qui s'était produit. Aussitôt, elle s'est rendue chez le forgeron et lui a dit « Forgeron, fais-moi donc des cornes de fer et affûte-les bien. Il me faut éventrer l'ogre qui a dévoré mes petits pour les faire sortir de là. » Et le forgeron, habile artisan, tout comme le coiffeur, lui a fabriqué des cornes de fer aiguisées comme des poignards. Chevrette s'est rendue chez l'ogre et s'est mise à sauter sur le toit de la maison. Elle a tant sauté et sauté et sauté que le toit a commencé à s'effondrer. L'ogre est sorti. Mais qu'est-ce qui se passait? Qui est-ce qui détruit ma maison ainsi? Et il s'est retrouvé face à Chevrette qui s'est jetée sur lui et l'a éventré d'un grand coup des cornes de fer aiguisées comme des poignards. Du ventre de l'ogre sont sortis les deux petits et figurez-vous que tout est simplement redevenu comme avant.
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Vous écoutez bien Radio Albitzes et je vais vous raconter l'histoire de la chanson At Last, dont la version la plus connue est celle de la chanteuse de rhythm and blues Etta James. C'était en 1960. Pourtant, ce titre a été écrit quelques 19 ans plus tôt par Mark Gordon et Harry Warren pour le film musical Ce que Femme veut, Orchestra Wives, dans lequel elle apparaît sous la forme d'un duo chanté par Ray Eberl et Pat Friday sur un accompagnement de Glenn Miller. La chanson est aussi enregistrée pour une diffusion commerciale à Chicago le 20 mai 1942 et elle sera un grand succès pour Miller puisqu'elle atteint la 9e place dans les classements pop Billboard en 1942 et reste dans les classements pendant 9 semaines. C'est néanmoins la reprise de la chanteuse de rhythm and blues Etta James en 1960 qui achève d'en faire un standard. James, Miller, Warren, Gordon, ces noms ne vous disent peut-être rien. Mais sachez que ce titre, At Last, a été aussi repris par Christina Aguilera, Céline Dion ou encore Beyoncé. Mais un homme a aussi rendu hommage à la version d'Etta James, un Marseillais anglophone. On écoute le titre At Last par Géraud sur Radio Albitzes.

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0: trajet. Quand le père nous l'a dit, c'était trop beau. Pour les vacances, nous avions un bateau.
1: Pour les vacances, nous avions un bateau. You. Salut Michel, tu vois.
2: Salut Jean-Marie, ça va, merci.
1: Bon, bon, je suis enrhumé, mais bon, ça va quand même. Alors, on va vous parler d'une expédition qui a remué du monde, que tout le monde connaît plus ou moins d'ailleurs. Expédition du
2: Kon-Tiki.
1: Tout à fait. Pas le Conte Tiki, hein, le Kon-Tiki. Hein.
2: Ça s'écrit avec un K, con, hein, je précise.
1: À tel con, ça s'écrit avec un K, t'as raison. Alors, allez, on attaque le récit de suite. Hein. L'atoll de Raroya, c'est dans l'archipel des Tuamotu.
2: Ouais.
1: Tout autour, c'est plein de, d'autres atolls. Atoll, bon, enfin, non. Mot évocateur. Et ici, ce sont des récifs de Madrépore. On dit aussi de coraux, mais enfin, c'est plutôt Madrépore, le nom générique. Alors, Raroya, c'est juste comme un dessin, un trait, en quelque sorte, une ligne qui dessine sur le bleu de l'océan Pacifique comme un genre de concombre. Hein, la forme générale, c'est 30 km de long, à peu près, quoi, sur 8 à 9 de large. Et c'est dans l'archipel des Tuamotu, donc, la Polynésie française, dont fait partie, d'ailleurs, Tahiti, hein. Et notre atoll, il est à 500 ou 600 km à peu près à l'est de Tahiti. Hein. Voilà. Ce trait qui définit l'atoll, ben c'est une, en fait, c'est une bande de sable totalement blanc. Hein, c'est un sable qui vient des récifs usés et pulvérisés par la houle millénaire, hein, donc réduit en sable. Sur ce sable, des cocotiers et d'autres végétations se sont fixés, bien sûr. Une bande de sable étroite, pas plus de 2 ou 300 mètres au plus large. Hein. Et puis, à l'intérieur du linéament, si tu me permets ce mot,
2: oui.
1: Eh bien, il y a le lagon. Voilà.
2: Ouais. Je précise que linéament, pour nos auditeurs, parce que peut-être tout le monde ne connaît pas ce mot, c'est synonyme de contour.
1: Ouais, on emploie le mot en dessin surtout, voilà. Le linéament. Hein, voilà.
2: Donc, je voudrais aussi quand même préciser que les Tuamotu comptent quelques 76 atolls, et s'étendent sur plus de 1700 km.
1: Hein. Oui,
2: les Tuamotu, simplement à l'intérieur de la Polynésie. Hein.
1: Bien sûr.
2: Donc, ils font partie donc, de la Polynésie, hein, qui compte aussi, entre autres, les îles de la Société, l'archipel des Australes, celui des Gambiers, et enfin, les îles Marquises.
1: D'accord.
2: La Polynésie, pour se l'imaginer, et peu de gens se l'imaginent, c'est quelque chose qui est plus grand que l'Europe. Hein. L'Europe, Russie comprise, hein.
1: Ouais.
2: Et donc, j'insiste là-dessus parce que peu de monde est conscient de l'immensité de la Polynésie.
1: C'est très grand.
2: Donc, le 7 août 1947, vers 10h du matin, un radeau est drossé sur l'est des récifs qui jalonnent l'atoll de Raroya dont tu viens de parler.
1: Dont je viens de parler.
2: Voilà. Rien de grave, l'équipage est sauf. Hein, et il est composé, cet équipage, de 6 Scandinaves. Bien tanné par le soleil, bien tanné par le soleil, l'air salin et les embruns,
1: hein,
2: pas que le soleil.
1: Mal.
2: Et en prenant pied sur la terre ferme, si on peut dire, ils vont vite planter une pousse de cocotier qui, tiens-toi bien, cette pousse, ils l'ont ramenée avec eux depuis l'Amérique du Sud.
1: Non, c'est pas vrai.
2: Ouais.
1: Tu plaisantes ?
2: Non, pas du tout.
1: J'y crois pas. Ce radeau portait le nom de Kon-Tiki. Je précise que « con » ne s'écrit pas avec un « c » mais avec un « k » en deux mots.
2: « Con »
1: ah ouais. « tiré », le petit « tiré » du 6, hein. « Tiki ». Ce « Kon-Tiki » donc allait marquer aussi bien les milieux érudits des ethnologues et des anthropologues, bien sûr, que les milieux populaires qui aiment ressentir le vent de l'aventure. Ce vent de l'aventure qui efface un peu la grisaille.
2: Ouais, qu'on a ces temps-ci. D'ailleurs.
1: Ah ouais, donc, en vivant ces récits hors du commun qu'on vous fait, qu'on essaie de vous apporter à domicile ou dans votre voiture le plus souvent. 70 ans plus tard, le nom de ce radeau de tronc de Balsa, puisqu'il était comparé à ce radeau de tronc de Balsa, est encore connu et est presque, on va dire, légendaire quant à l'initiateur de cette aventure, un certain Thor Heyerdahl. Il est presque aussi connu, en tout cas, il est une des personnalités qui ont marqué le XXe siècle. Mais le caractère scientifique originel de cette expédition, sa raison d'être au départ donc, hein, a été presque totalement occulté par son aspect épique, son aspect d'aventure. À tel point que dans certains secteurs du monde des érudits, hein, eh bien, une longue suite d'informations erronées, eh bien, ça a créé une sorte de mythe négatif autour du Kon-Tiki et de son capitaine. Et l'ensemble de ce mythe, côté positif et côté négatif, perdure depuis maintenant des décennies. Voilà.
2: Ouais, et j'ajouterai, je dirais même plus, et ce mythe n'est toujours pas mité.
1: Oui, mais il est mythique, par contre.
2: Tout à fait, tout à fait, Thierry. Thor Heyerdahl, il est né, on va parler un peu de lui quand même.
1: Bien sûr.
2: Il est né en 1914 à Larvik, en Norvège, où il a grandi. Dès son enfance, il a toujours été attiré par le monde extérieur, la nature et ses mystères. Lorsqu'il est en âge de faire des choix pour son futur, il va opter pour la zoologie et il part pour l'université d'Oslo.
1: D'accord.
2: Il s'intéressait d'ailleurs en particulier à la biographie insulaire des plantes, des animaux et des hommes, évidemment.
1: Bien sûr.
2: Autant dire à tous les êtres vivants, végétatifs ou non.
1: D'accord.
2: Et dans son parcours, le voilà qui, un beau jour, débarque avec sa jeune épouse aux Marquises. Je ne sais pas pourquoi il était espaumé là-bas, d'ailleurs.
1: Ah, bah parce qu'il fait chaud, il y a du soleil, il fait bon.
2: Aux Marquises et notamment sur l'île de Fatou Iva, où il va faire quand même un séjour d'un an.
1: D'accord.
2: Donc, sa mission à lui, c'est de réunir et d'étudier les spécimens géologiques de l'archipel.
1: D'accord.
2: Hein, puisqu'à l'époque, encore...
1: Géologique.
2: Qu'est-ce que j'ai dit ?
1: Géologique.
2: Pardon. Non, ce n'était pas un géologue. Zoologique, pardon, zoologique. De l'archipel.
1: C'est logique.
2: Et ainsi de faire, au plan professionnel, ce qu'on pourrait appeler l'expérience de la Polynésie.
1: D'accord.
2: Donc, on était alors en 1937.
1: Et l'expérience de la Polynésie, c'est plutôt avec les Vahinés, non ? Peut-être. Ah non, il y avait
2: mais
1: son épouse.
2: Il était avec sa jeune épouse.
1: Il était encadré, d'accord.
2: Il faut suivre, quand
1: même. Il était en ligne de miel. En ligne de miel.
2: Bon, parfois, l'un n'empêche pas l'autre, mais enfin...
1: Oui, quand même, il ne faut pas être trop... Voilà, ouais. Bon.
2: Rappelons d'ailleurs ici, et au passage, que Paul Gauguin et Jacques Brel ont vécu aux Marquises. Et d'ailleurs, ils y sont inhumés.
1: Tout à fait.
2: Ils sont inhumés à Ivaoa, l'île qui s'appelle Ivaoa exactement.
1: D'accord.
2: Et cette île que votre serviteur, d'ailleurs, a eu la chance de... votre serviteur a eu la chance de pouvoir se rendre, et notamment pouvoir se rendre sur leur tombe.
1: D'accord. Bon.
2: Mais ça, c'est une parenthèse. Revenons à Heyerdahl.
1: Tu leur as donné le bonjour, j'espère. Alors, pendant ce séjour, Thor est frappé par l'impact biologique et géologique aussi, bien sûr, parce que, etc., des vents et des courants qui sont fortement orientés d'est en ouest. Et comme il fréquente des indigènes, qu'il s'intéresse en même temps aussi aux traditions des Marquisiens, eh bien, il découvre des contes, des légendes, les dires traditionnels de ces insulaires, et notamment certains qui racontent comment les ancêtres seraient venus sur ces archipels, poussés par les vents et les courants, portés par les courants. Alors, ils seraient donc venus, ces gens-là, de l'Amérique, puisque c'est l'Amérique qui est de l'autre côté, hein, qui est à l'Est. Hein. Mais cette thèse est en totale contradiction avec le courant de pensée de l'époque, sur la migration des peuples donc, et des cultures, avec les positions des scientifiques sur la question du peuplement des îles de Polynésie. Et alors, de retour en Norvège, Thor fréquente assidûment la bibliothèque Kepelen, je le dis avec l'accent, hein, parce que ça ne s'écrit pas du tout comme ça, hein, d'Oslo, qui possède une riche documentation sur aussi bien les régimes de courant et de vent de la Polynésie, ou la dispersion des espèces, ou les moyens primitifs de navigation qui auraient pu être utilisés pour s'aventurer à cette époque-là sur l'océan Pacifique, dans les âges, bien sûr, dans les âges préhistoriques.
2: Évidemment.
1: Voilà.
2: Donc, à son retour, Heyerdahl ramena en Norvège une importante collection de spécimens,
1: d'accord. Hein,
2: puisqu'il était allé là-bas
1: pour ça,
2: y compris des crânes humains.
1: Hein.
2: Et il, donc, à partir de là, il commença à élaborer activement une théorie qui, encore de nos jours, continue de susciter bien des controverses.
1: D'accord.
2: Selon cette théorie, un grand nombre des Iliens qui colonisèrent les îles de Polynésie seraient venus depuis les Amériques. Ou peut-être via ce continent. Curieusement aussi, Heyerdahl ne rejeta cependant jamais définitivement la thèse inverse, selon laquelle les Polynésiens seraient venus de l'Asie. Avant de regagner la Norvège, Thor se rend en Colombie-Britannique à la recherche, on dit, d'éventuelles traces, essentiellement culturelles ou traditionnelles d'ailleurs, d'un itinéraire de peuplement qui serait passé par les Philippines, du côté nord-est de l'Amérique, et ensuite, ces peuples auraient migré vers l'Amérique du Sud. Mais d'accord. Je pense qu'il ne va pas trouver grand-chose, a priori.
1: Hélas, trois fois hélas donc, le déclenchement de la guerre 39-45, hein, bien sûr, va nettement ralentir ses recherches, bien qu'il publie quand même un article remarqué sur le possible peuplement des îles de Polynésie par des gens qui seraient partis des côtes américaines. Et cet article titre « Did the Polynesian culture originate in America ?» Il est publié en 1941, donc on était pendant la guerre, le titre étant ponctué d'un point d'interrogation. On comprend que ce n'est donc pas une affirmation. Il se pose la question de savoir si. Cet article est passé, à l'époque, totalement inaperçu. En temps de guerre, les préoccupations étaient ailleurs.
2: On se doute. Ouais.
1: Voilà, et il ne fut pas réédité. De sorte que même maintenant, certains érudits du sujet, sur le sujet, eh bien, ne le connaissent toujours pas, ne l'ont toujours pas lu. Il y exposait les fondements scientifiques sur lesquels il a bâti, lui, sa théorie. Et c'est à partir de ces éléments qu'il va lancer son expédition avec le fameux Kon-Tiki. Alors, il faut tout de même préciser que dans cet article, eh bien, il donne une assise, il assoit ses théories, qu'il a par la suite, évidemment, toujours soutenues, à savoir que l'élément sud-américain est ou serait un substrat de l'entité polynésienne. Et que les populations actuelles, eh bien, seraient arrivées sur le territoire polynésien depuis le nord, en passant par les îles Hawaï. Bien, il y a de la mer cet après-midi. Hein. Il y a de la vague. Hein.
2: Ouais, ça bouge, ouais, aujourd'hui.
1: Mais ouais.
2: Donc, ensuite, Heyerdahl rédige un manuscrit qu'il titre « Polynesia and America, a study of prehistoric relations ».
1: Quel bel accent anglais que tiens. Hein.
2: Il se rend aux USA, où son manuscrit ne reçoit qu'un piètre accueil, encore une fois, de la part des universitaires à qui il le soumet, évidemment.
1: Ouais.
2: Ceux-ci, pour l'essentiel, étant convaincus qu'il se trompait du tout au tout, et en particulier sur les points fondamentaux sur lesquels reposait sa théorie.
1: Ah.
2: Il ne pensait pas que d'éventuels navigateurs de ces époques reculées aient pu vivre à une telle traversée.
1: Survivre.
2: D'ailleurs, une traversée d'ailleurs très aléatoire, puisque pour trouver les îles du Pacifique, il faut pratiquement y tomber dessus, ben, d'après eux. Ce que, pour moi, est réfutable, vu l'immensité de la Polynésie. Quand même.
1: Oui, mais enfin, elles sont très écartées les unes des autres. Hein.
2: Oui, c'est vrai que tu peux passer à la limite à travers...
1: Et puis, il y en a qui sont très plates.
2: Ouais.
1: Tu peux passer pas très loin sans les voir.
2: Exact aussi.
1: Et, ouais.
2: Et en plus, disait-il, avec des embarcations forcément des plus primitives.
1: Et oui.
2: Bon, là, ils n'avaient pas tout à fait tort.
1: Par
2: ailleurs, un peuplement n'est possible que s'il est réalisé avec une quantité assez importante d'individus.
1: Mmh.
2: Donc, éventuellement, plusieurs traversées auraient été nécessaires. Et une fois de plus, sur les îles, quoi. Donc, il n'est pas question de revenir au point de départ. Les vents et les courants sont contraires.
1: Et, oui.
2: Et les embarcations très primitives ne remontent pas du tout au vent, ce qui, il faut l'avouer, n'est pas faux.
1: Et oui, et c'est même tout à fait juste.
2: Voilà.
1: C'est poussé par le vent, c'est tout. Et à cette époque, donc on est à la fin des années 40 et au début des années 50, donc, ouais. Le scientifique américain S.K. Lothrop avait écrit « Aboriginal Navigation of the West Coast of South America » avec l'accent de Trump, hein, tu as remarqué, hein, bon d'accord.
2: Et en 1960... Je crois que tu te trompes là, un peu.
1: Ouais.
2: C'est pas tout à fait
1: l'accent. Donald se trompe. En 1932, il avait déjà conclu que les quelques radeaux en tronc de balsa, le balsa c'est un arbre dont le bois est particulièrement léger, comme tout le monde le sait, hein,
2: ouais.
1: Que les premiers découvreurs espagnols avaient remarqué aux mains des Indiens, eh bien ces troncs de balsa auraient absorbé beaucoup trop d'eau et bien trop vite, et ils auraient évidemment très vite coulé. Hein, chargé d'eau, évidemment. Et il est donc impossible qu'ils aient pu atteindre la moindre île du Pacifique. Ça, c'est Lothrop qui dit ça. Alors, pour Heyerdahl, cette thèse se présente comme un défi, et pourtant, c'est à partir de là qu'il va imaginer l'expédition du Kon-Tiki. Alors, ce cas d'école d'archéologie, qu'on peut dire expérimental, allait reproduire aussi fidèlement que possible un radeau, en quelque sorte préhistorique, bien sûr, hein, et mettre à l'épreuve ce radeau de balsa à voile, le mettre à l'épreuve de la vraie grandeur. Et donc cette expérimentation, eh bien, elle devrait rendre compte à la fois de la navigabilité de ces embarcations, donc qu'elles coulent pas, hein, qu'elles tiennent le coup, en s'appuyant tout simplement sur les paramètres directionnels des vents et courants, censés les avoir propulsés, en tout cas d'après Thor et Heyerdahl, eh bien jusqu'en Polynésie, bien sûr. Hein.
2: Ouais. Voilà. À l'époque, il fallait le faire parce que quand même, prendre de tels risques, partir sur des bateaux On ne savait pas s'ils allaient couler ou
1: c'est
2: pas.
1: C'est même pas des bateaux, d'ailleurs.
2: Ouais, et il n'y avait pas les secours qu'il y a aujourd'hui, ni les moyens de communication.
1: Ah, il fallait être gonflé.
2: Ouais. Ah, ouais. Bon, alors, pour en revenir à notre Kon-Tiki, le dieu du soleil chez les Incas, mais dans ces légendes traditionnelles marquisiennes, qu'a entendu Thor, il y a aussi ce mot de Tiki. Ouais. Et d'ailleurs, il existe aussi chez les Tahitiens.
1: Bien sûr. Voilà.
2: Chez ces populations, c'est un chef-dieu, fils du soleil, considéré comme l'ancêtre mythique du peuple polynésien. Tiki serait arrivé par la mer avec sa tribu pour peupler ces îles qui étaient alors désertes. Donc la tradition dit qu'il venait de l'Est, d'un grand pays très lointain. Voilà justement de quoi intriguer Thor à l'époque.
1: Ouais. Et toi qui as vécu quelques temps quand même à Tahiti, tu sais très bien que si on te traite de Tikiki, c'est une insulte pour les Tahitiens, ça. Tu l'insultes, hein. Tu le sais ça.
2: Non, moi, jamais traité de ce nom-là.
1: Alors... De Tikiki, non, ah, bon. Non. Bon, alors, mais pour entreprendre une traversée... Mais... Alors, tu n'as pas tout vu, alors. Alors, mais pour entreprendre une traversée Amérique-Polynésie, il faut un équipage. Évidemment, il ne peut pas y aller tout seul. Alors, Thor, lui, se met en recherche, et après plusieurs tentatives, car il n'est pas facile de trouver des aventuriers de cette trempe, mais également qui sont disponibles, évidemment, en même temps, eh bien, quand même, il parvient à trouver 5 volontaires. Alors, d'abord, il y a Eris, c'est comme ça qu'on prononce là-bas chez eux, hein. C'est Eric, mais en fait, Esselberg, qui était le navigateur. Il va aussi dessiner le visage du Tiki sur la voile du radeau, hein, entre parenthèses. Mm-hmm. Bengt Danielsson, un étudiant suédois en sociologie, c'est le seul à parler espagnol, parce qu'ils partent quand même d'un pays espagnol, il faut un peu parler espagnol, chargé des vivres, de gérer les rations. Et comme il lit énormément, Danielsson, eh bien, il est autorisé à amener plusieurs livres. Hein, puisque quand même, le bateau était chargé. Ils vont passer des mois dessus. Hein.
2: Ouais.

0: ingénieur spécialisé dans les instruments de mesure. C'est lui qui va collecter toutes les infos, plus ou moins techniques, durant le voyage. Et puis, en particulier, bien ce qui concerne la météo. Et puis, ils ont aussi une mascotte et le perroquet, qui s'appelle Lorita.
1: Bon.
0: Ouais. Bon, ça va.
1: Non, mais le,
0: ouais. Tu es d'accord ?
1: Ouais.
0: Bon, d'accord, c'est bien.
1: Je dirai un petit mot à la fin, si j'y pense, de ce petit...
0: Mais tu dis ce que tu veux. Hein. C'est la démocratie ici. Hein.
1: Il faut dire que Thor a d'abord discuté de son projet avec des marins quand même. Il n'est pas parti comme ça un peu.
0: Bien sûr. Ouais.
1: Et c'est comme ça qu'il a connu Watzinger, de suite intéressé par le projet. Moi j'ai dit Watzinger, peut-être c'est Watzinger.
0: Watzinger.
1: Ce Watzinger là, il va en parler à un pote à lui, donc Hesselberg, mais aussi à Hoogland et à Raabe. Ces hommes se sont surtout connus dans le cadre des actions de la résistance norvégienne, hein, résistance aux nazis, évidemment.
0: Pendant la guerre, oui.
1: Voilà. Et c'est pour ça que, d'ailleurs, ils ont été peut-être assez gonflés pour partir à l'aventure comme ça, parce que c'était des gars, quand même, qui avaient déjà affronté pas mal de choses. Hein,
0: d'ailleurs, ils n'avaient
1: pas peur.
0: Se sont connus là. Hein. Voilà.
1: Et puis, il va falloir aussi trouver un financement. Même si le radeau sera de construction sommaire. Hein. Donc plusieurs sociétés contactées fournissent le matériel et les vivres. Ils n'ont pas trop de problèmes de ce côté-là, quand même.
0: D'accord.
1: Reste encore la partie administrative. Hein. Imagine un peu, quand même, arriver au Pérou avec des caisses de matériel et de but en blanc demander l'autorisation de construire un radeau pour partir en Polynésie.
0: Ouais.
1: Voilà, c'est pas évident, surtout à cette époque-là. Hein. Et surtout que les fonctionnaires n'aiment pas beaucoup non plus tout ce qui sort de l'ordinaire.
0: Ça, c'est sûr.
1: Voilà. Donc,
0: l'imagination, c'est pas trop le... Enfin, passons.
1: T'étais bien placé pour le savoir.
0: Oh là, j'en ai contacté des gens qui n'avaient pas d'imagination. Moi, j'en avais trop d'ailleurs, mais enfin bon, c'est pas
1: c'est
0: de ma faute.
1: C'est pour ça que t'étais mal vu.
0: Oui, c'est pour ça que j'écris ça. Bon,
1: Thor va contacter un ami qui est un correspondant des Nations Unies pour tâcher de trouver un peu les bonnes voies diplomatiques, on va dire, pour faire ce... Roger.
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1: Dessine-moi un bateau
0: avec
1: Jean-Marie Lucas
0: et monsieur Michel
1: Michael.
0: Et vous écoutez, on vous raconte l'histoire du Contiki avec Thor et Yerdal en 1948 ou 52, je ne sais plus.
1: On n'a pas dit que était sur 95.4 ouais.
0: Et 104.2, tout voilà. À fait, Thierry. Mais j'allais le dire. Tu es pressé, hein?
1: Non, mais
0: tu vas faire les commissions.
1: J'ai cru que tu étais allé l'oublier.
0: Et alors, c'est à ce moment de leur démarche qu'ils constatent qu'on ne vend plus de balsa entier au Pérou, donc des troncs. On trouve seulement des planches de balsa. Le seul endroit où il est encore possible d'obtenir du balsa en grume, donc c'est des troncs, hein. C'est dans la jungle, inaccessible à ce moment de l'année, à cause de la saison des pluies, bien sûr. On est au climat tropico-équatorial. Et ça doit durer encore 6 mois. Et pour casser l'affaire, eh bien, c'est de l'autre côté de la cordillère des Andes. Et comme vous le savez, la cordillère des Andes, ce n'est pas la montagne noire. Hein. C'est un peu plus haut quand même, hein, et un peu plus long aussi. Et alors, pour ne pas faire le tableau, tous les chemins sont inondés. Alors, ils décident de se rendre, par avion à Quito, qui est la capitale de
1: l'Équateur.
0: L'Équateur. Quito est situé sur les hauteurs, donc non loin de Quevedo, où se trouve la plantation de balsa. C'est l'endroit le plus près pour eux. Dans la capitale, ils rencontrent un militaire informé de leur expédition qui accepte de leur prêter une jeep. Des fois, eh bien, il faut aussi un peu de chance quand on entreprend des choses.
1: Ouais.
0: Conduit par le capitaine du génie Agurto Alexis, le groupe arrive à destination après un voyage périlleux et pénible à travers la jungle, parce que la jungle, c'est pas l'autoroute, hein, dans la boue et sous les pluies diluviennes équatoriales. Alors, ils coupent tous les troncs de balsa qu'ils trouvent, mais seulement en bordure des chemins, parce que la plantation, elle, eh bien, elle est tout bonnement inaccessible.
1: Ouais. Ce qui dénote une petite impréparation de leur part, quand même. Donc, après avoir rassemblé leurs troncs, ils construisent deux petites barques sur lesquelles ils entassent des bambous, des feuilles de bananiers et des lianes. Quoi. Voilà.
0: Oui.
1: Ils avaient en effet décidé de ne construire leur radeau qu'avec les mêmes matériaux dont les anciens Incas disposaient.
0: Donc
1: ce qui paraît logique.
0: Hein, mais c'est un cas
1: pour que ça paraisse plausible leur aventure, hein, il fallait donc se remettre.

0: dans les conditions de l'époque.
1: Oui.
0: Donc, pas de clous, pas de fil de fer et pas de rivets non plus, évidemment.
1: Non.
0: Seulement des liens végétaux, des cordes. Voilà. Les deux barques rudimentaires dont ils disposent sont chargées et reliées entre elles, d'ailleurs, formant ainsi un convoi.
1: Voilà.
0: Et ils vont descendre à la rivière pour rejoindre Guayaquil. Pardon. Guayaquil, c'est une...
1: Espagnol, c'est pas ton truc, toi. Hein. Tu peux faire l'anglais, toi. Hein.
0: Ça dépend.
1: Ah bon, d'accord.
0: Non, mais là, ouais, c'est pas facile à dire, des fois, Guayaquil.
1: Guayaquil bon, Guayaquil Guayaquil
0: c'est une ville qui est au sud de Quito.
1: Oui.
0: Pratiquement à la mouchure du rio Guayas,
1: ouais.
0: Qui débouche sur une grande baie ouvrant sur le Pacifique.
1: Voilà, c'est un peu dans le nord de l'Amérique du Sud, le nord-ouest, évidemment. Ouais. Alors, à Guayaquil...
0: Ah, tu le dis bien, toi. Hein.
1: Ah ouais, mais moi, j'ai d'origine espagnole. Hein. À Guayaquil, l'équipe se sépare et Ayerdal part pour Lima pour trouver un endroit où ils pourront construire le radeau. Et si possible, évidemment, au plus près du port de Callao. Le reste de l'équipe embarque sur un navire qui va convoyer les grumes, donc les troncs de balsa, pour rejoindre le site de construction du radeau. Et ce site, eh bien, ça va être l'esplanade du chantier naval, tout simplement, de Callao. Et là, ils seront un peu à l'abri des éventuels curieux. Parce que toujours pareil, ce genre de choses, ça attire du monde et quelquefois, ça pose des problèmes. Et ils vont pouvoir assembler leur radeau en toute tranquillité. C'est justement au cours de la construction qu'ils sont contactés par le fameux Bengt Danielsson, le seul suédois de l'équipage, qui a entendu parler de l'expédition et bien sûr, eux, ils l'acceptent comme le sixième membre de l'équipe.
0: Ça, pour tout ça, pour dire qu'une fois encore, ça s'est préparé vraiment au dernier moment et à l'emporte-pièce.
1: C'est l'esprit d'aventure. Ouais. C'est l'esprit d'aventure.
0: C'est vrai.
1: Que tu veux faire,
0: bon, une fois la construction achevée, les personnes qui voient les skiffs sont impressionnées par son aspect vulnérable.
1: Ah tu bah parles. Ouais. C'est pas un paco, hein.
0: Ça n'a rien d'un bateau, justement. Oui. C'est tout carré et posé au ras des flots.
1: Ah, forcément.
0: D'ailleurs, c'est le ministre de la Marine en personne qui fait signer à Thor une décharge libérant la marine péruvienne de toute responsabilité quant au devenir de l'embarcation et bien entendu au sort de ses occupants.
1: Principe de précaution.
0: Les experts et diplomates étrangers venus aussi voir le bateau ne sont pas plus encourageants. La plupart leur déconseillent avec insistance et leur déconseillent d'effectuer la traversée, quoi, évidemment. En désespoir de cause, l'ambassadeur de Norvège leur offre, tu devines quoi, une Bible pour le voyage.
1: C'est gentil, c'est gentil.
0: Ouais, on ne sait jamais, ça peut servir.
1: Une Bible étanche.
0: La Holy Bible.
1: Holy Bible.
0: Alors, malgré les restrictions sur la taille des bagages personnels,
1: ouais.
0: Esselberg emporte une guitare.
1: Ah ben.
0: On ne sait jamais, c'est bon pour le moral quand même.
1: C'est vrai, c'est bon pour le moral.
0: Et son compagnon Watzinger fait suivre le perroquet mascotte, donc Lorita.
1: Lorita.
0: Un présent, Lorita est un présent d'adieu d'un habitant de Lima.
1: C'est gentil.
0: Présent d'adieu, je dis bien.
1: C'est gentil.
0: Danielsson, lui, il emporte de nombreux livres, comme on l'a dit tout à l'heure, de nombreux livres scientifiques, évidemment,
1: voilà.
0: Comme on venait de le dire.
1: Voilà, le 27 donc, avril 1947, c'est bien ça, donc, le radeau est baptisé, on ne sait jamais, ça peut là aussi servir, pas au champagne, mais au lait de coco, tout simplement. C'est beaucoup plus dans l'air de la latitude de l'endroit. Et le 28 avril, donc, les quais sont tout pleins de spectateurs. La presse a rameuté la population. Et là, il y a eu un petit incident tragicomique. Alors, un remorqueur va tout simplement remorquer le Contiki au large. Tout simplement pour qu'il soit à l'abri des autres navires, évidemment. Hein, parce que l'endroit n'est pas tout à fait comme à l'époque des Incas. Il y a des digues, il y a des machins et tout. Bon. Et Yerdal est seul sur le bateau, ses compagnons sont en ville et ils effectuent les derniers achats avant le départ.
0: Oui, il faut dire que, aux auditeurs, on rappelle que le Contiki n'est pas du tout manœuvrant.
1: Ah c'est pour ça qu'on... C'est un radeau, hein.
0: Ouais, c'est pour ça qu'on le remorque. Hein.
1: C'est un radeau, oui, voilà. C'est un radeau. Et puis voilà. Il y a des digues, il y a des jetées,
0: tout ça.
1: À l'époque, voilà. Les Incas, il n'y avait pas ça. Hein. Ni une ni deux, le remorqueur démarre, il prend le large, emmenant le Contiki avec seulement Thor qui est seul à bord. Et Yerdal, surpris, se démène tant qu'il peut. Il réussit à faire comprendre à l'équipage du remorqueur qu'il est seul sur le radeau. Le remorqueur doit retourner au port pour chercher les compagnons interloqués qui, là, sont en train d'attendre sur le quai. Ouais. Et la conséquence, c'est qu'entre-temps, eh bien, la foule, elle est déjà partie lorsque le vrai départ a lieu.
0: Ouais. Donc là, je suis mort de rire parce que ça démarrait pas très bien quand même. Et puis, ça, c'est toujours un peu d'impréparation, un manque d'organisation.
1: Ouais,
0: quelque part,
1: c'est un peu le fourbi et le foutoir.
0: Malgré tout, on va dire.
1: Alors après, une nuit, une journée de remorquage, parce que quand même, ils ont tiré un peu le dégagé de la côte. Et Yerdal, Esselberg et Danielson prennent place sur le dinghy, qui est un simple canot pneumatique, qui est la seule embarcation de secours d'ailleurs que possède le radeau. Je pense que les Incas, ils n'avaient pas de dinghy. Bon. Ils rejoignent à la rame le remorqueur pour se faire indiquer exactement leur position. Alors ils se trouvent à ce moment-là à 50 000, c'est, milles nautiques, donc, c'est-à-dire 90 km de la Terre, au nord-ouest de Callao.
0: Ok.
1: Voilà.
0: Donc leur première tâche va consister à calculer la vitesse à laquelle navigue le radeau qui se traîne évidemment.
1: Et oui, comme tout le radeau.
0: Malgré des tentatives d'avancer à la godille, chose totalement illusoire, on l'imagine.
1: Ah oui,
0: parce qu'à la godille, de toute façon, on n'avance pas vite non plus.
1: Et puis un radeau à la godille, bonjour. Voilà.
0: Et donc le vent finit quand même toutefois par se manifester, calme et régulier, venant du sud-ouest. Ce qui n'est pas vraiment bon pour un sabot comme le Contiki.
1: Eh oui.
0: Ouais. Donc, il commence à mieux avancer, mais pas réellement sur le bon cap, on va dire. Hein, puisqu'il vient du sud-ouest, il ne le pousse pas...
1: Eh non, mais s'il vient du sud-ouest, ce n'est pas bon pour lui.
0: Voilà, il faudrait qu'il le pousse plein ouest. Et puis, donc, là...
1: Il faudrait qu'il vienne de l'est pour le pousser vers l'ouest.
0: Vers l'ouest, tout à fait.
1: Ouais, ouais.
0: Donc, ils utilisent une longue perche comme gouvernail pour tenter de garder un semblant de route régulière.
1: D'accord.
0: Donc, le premier soir, la situation est difficile. Les vagues déferlent assez fort, faut dire. Hein. L'homme de quart doit même s'amarrer. Parce qu'il faut rappeler qu'il n'y a pas de bastingage sur le Contiki.
1: Non, c'est tout ouvert.
0: Une boussole a été fixée sur une caisse à l'arrière pour permettre de faire une estime sur la vitesse et la position du bateau, quand même. Le ciel est couvert, du radeau, effectivement. Et forcément, avec un ciel couvert, il n'y a aucun point de repère. Donc la ligne d'horizon n'est même pas visible à cause des vagues et du ciel nuageux. Ouais. Et puis, il faut rappeler qu'ils sont pratiquement au ras des vagues, qu'ils n'y voient absolument rien du tout.
1: Oui, d'accord. Ouais. Ça déferle, hein. Ah, on entend craquer les cordages, hein. Ah, ça va péter. La troisième nuit, la mer se calme un peu. Et bien que le vent souffle bien et se maintienne d'ailleurs en force, vers 4 heures, une lame inattendue fait faire un tour complet au radeau sur lui-même. Donc c'est un fétu de paille, quoi. Hein. En plus, en balsa, c'est léger. Tout le monde sur le pont pour éviter à la cargaison de passer par-dessus bord, parce qu'il n'y a pas de rebord, il n'y a rien du tout. Et vite remettre le radeau sur sa route, quoi, hein, pour aller pas repartir en arrière.
0: Ouais.
1: Le lendemain, le radeau fait finalement coussi-coussa, parce qu'il faut dire qu'il a une grande voile carrée. Ça, on n'a pas trop précisé, mais enfin, il y a une grande voile carrée, un peu comme il y avait sur les drakkars, tout ça.
0: C'est vrai.
1: Le radeau fait finalement coussi-coussa, cap dans la bonne direction. Esselberg relève leur position et ils constatent qu'ils sont fortement déviés vers le nord avec du vent
0: de
1: sud-ouest au départ, ça, et il fallait quand même s'y attendre.
0: Et tout à fait.
1: Les troncs, eux, s'imprègnent, évidemment, le balsa, c'est un bois léger, donc à fibres très écartées, de plus en plus d'eau. Le balsa, c'est très tendre, et de ce fait, il pompe. Les ligatures sont également une source d'inquiétude pour eux, car ça grince en permanence. Leur espèce de cordage bricolé rague sur le bois. Mais leurs inquiétudes sont vite dissipées après quelques jours parce qu'ils remarquent que le balsa, qui est un bois tellement tendre, que les cordes s'y enfoncent. Ce n'est pas, bois qui entame la corde, c'est la corde qui entame le bois. Voilà. Et elles sont donc protégées, si on peut dire. Alors après une semaine, la mer s'apaise et l'océan, il devient ce qu'il est, pacifique. Voilà. Comme disaient autres, pacifique que ça, mais quand même, hein.
0: Et donc, on va dire que plus les compagnons s'éloignent de la côte, plus ils vont rencontrer de poissons volants quand même.
1: Oui.
0: Ces bestioles, elles s'échouent souvent sur le pont du radeau.
1: Les exaucées.
0: Voilà. Et après avoir heurté les caisses du matériel, l'abri sur le radeau ou le gréement.
1: Oui.
0: Donc, ils s'y assomment carrément dessus, souvent.
1: Ils restent sur le pont.
0: Voilà. Et ces petits poissons sont très utiles, parce que aussi bien ils sont utiles comme nourriture, mais aussi comme appât pour pêcher d'autres espèces plus grosses, comme les dorades coryphènes notamment,
1: oui.
0: Les thons et autres bonites.
1: Oui.
0: Donc, le premier devoir du cuisinier le matin, ben, ça va être d'aller faire la cueillette de tous ces petits poissons qui se sont échoués sur le pont pendant la nuit.
1: Ouais.
0: Une tartine de poisson volant cru dans le café au lait le matin, je pense que ça doit réveiller un peu. Quand même.
1: Oui, ça te prépare. Hein, ça contient bien plein de bonnes choses. Hein. Une nuit, ils trouvent un escolier serpent dans leur petite cabane aménagée sur le pont. Plus tard, ils vont apprendre qu'ils ont été les premiers à avoir vu un poisson de cette espèce vivant. Alors, il s'agit d'un poisson que les ichtyologues appelaient Gempilus serpens, et mais dont ils n'avaient encore jamais eu l'occasion d'en trouver que de rares spécimens et aucun vivant, seulement à l'état de squelette. C'est le premier qui a vu cette espèce vivante. Le 24 mai, ils font la rencontre d'un requin baleine, le plus grand poisson connu. Je ne parle pas des baleines, les baleines, ce n'est pas des poissons. Hein.
0: Ouais.
1: Et qui est également très rare. Et celui-ci est attiré par l'appât vivant qu'ils ont justement attaché à l'arrière du bateau, du radeau, à l'intention des requins, justement, pour les étudier de près, bien sûr, pour attirer les requins à l'étudier. D'après les zoologistes, ce requin peut peser jusqu'à 15 tonnes, quand même un gros poisson. C'est un peu grand pour un mis en boîte. C'est pour ça d'ailleurs que personne ne plaisante avec lui.
0: Ouais.
1: Personne ne le met en boîte. Hein.
0: Et non. Vous ne le savez sans doute pas, mais sur un bateau pareil, sur un radeau, on va dire,
1: ouais,
0: les jours s'écoulent, on va dire, à peu près semblables.
1: Oui, c'est toujours pareil.
0: Bien sûr, le milieu marin réserve quand même de temps en temps quelques surprises.
1: Ouais.
0: Mais et puis bon, il faut quand même toujours veiller au vent, aux vagues, à l'état du navire. Nous avons ici raconté pas mal d'aventures sur l'eau et si vous nous suivez, vous êtes devenu un peu marin et navigateur. Et bien, les jours passent toujours un peu pareil, quoi,
1: oui,
0: on va dire. Il y a un peu de routine qui s'installe. Et ma foi, l'équipage se porte bien quand même. Il hein. faut rappeler quand même qu'ils étaient jeunes et solides.
1: Oui.
0: Et puis qu'ils en avaient vu, ils sortaient de la guerre, donc ils en avaient vu des vertes et des pas mûres. Hein.
1: Oui.
0: Et cela va faire bientôt 3 mois quand même qu'ils sont partis.
1: Et 3 mois, c'est long, hein, quand tu vois rien que de l'eau à l'horizon, tu te demandes si tu n'es pas en train de faire le tour de la Terre sans rien voir. Hein.
0: Je pense, oui.
1: Le 30 juillet, l'équipage aperçoit une terre. Alors là, c'est l'atoll de Puka Puka. Un peu plus tard, nous sommes le 4 août, ils entrent brièvement en contact avec les habitants de l'île de Fangatau.
0: Fangatau.
1: Ouais. Ce qui signifie que le radeau donc, fait bien du route plein ouest, hein, mais ils ne parviennent pas à s'en approcher. Le radeau ne va pas forcément où on veut le mener, hein. C'est un radeau. Hein.
0: Voilà, le vent le pousse.
1: Voilà, vent petit mousse, le vent te pousse. Hein. Alors, plus tard, le 7 août, après avoir heurté un récif et s'y être échoué définitivement, eh bien là, ils prennent pied sur un motu habité de l'atoll de Raroya.
0: Non, inhabité, je crois.
1: Inhabité, excuse-moi. Non, oui, le motu était inhabité, oui. Sur l'atoll de Roraoya, dans l'archipel des Tuamotu. C'est en Polynésie française, comme on l'a dit au début du récit. Et là, on revient à ce qu'on a présenté au début de notre récit, évidemment. Alors oui, qu'est-ce qu'un motu? Ça s'écrit motu, mais ça se prononce motu. Eh bien, c'est un îlot corallien, minuscule la plupart du temps. De toute façon, les atolls ne sont rien d'autre qu'une suite de motus qui se sont peu à peu raccordés les uns aux autres.
0: Tout à fait.
1: Et puis le vent apporte des graines qui peu à peu les colonisent. Ben, c'est la nature en marche, quoi. Hein, voilà. Hein.
0: Voilà.
1: C'est pareil. Hein.
0: Voilà. On va dire. Là, je veux juste dire un petit mot sur le perroquet. On a dit que le...
1: Non, mais quel perroquet?
0: Ben, c'est le perroquet qu'ils avaient embarqué. On le dit plus tard, on en parle avant,
1: oui,
0: on en parle plus tard.
1: Le perroquet est tranquille.
0: Bon, d'accord.
1: Il volette.
0: On va dire que le navire, entre guillemets,
1: oui,
0: le radeau, l'espèce de bateau, sera quelques mois plus tard remorqué,
1: oui,
0: récupéré par un cargo qui va l'amener directement dans la patrie de son papa putatif.
1: Putatif.
0: Ceci, ce n'est pas un gros mot.
1: Non, bien sûr.
0: Ça veut pas dire pareil péripatéticienne, pardon.
1: Avec des cheveux,
0: oui, avec des cheveux. une putative.
1: Oh, elle est beau.
0: Mais ça veut dire qui est présumé être. Voilà. Donc ici, le pays de celui qui est présumé être son père au bateau, si vous me suivez.
1: Oui, bien sûr. Moi, je sais, mais bon, c'est pas toujours évident. Non, alors, donc, le bateau est ramené au pays de Thor et Heyerdahl, et puis il sera remisé au musée du Kon-Tiki sur Bygdøy. Je le prononce à la norvégienne. Hein.
0: Bygdøy. Je te crois sur parole parce que je ne sais pas comment on prononce norvégien.
1: T'as raison. Alors, à 3 km, c'est à 3 km à l'ouest d'Oslo. Je vais encore laisser s'exprimer ma manie du positionnement géo. Vous voyez, dans le nord de l'Europe, il y a une espèce de serpent, la gueule ouverte, qui plonge vers le sud-ouest et qui semble vouloir manger cette petite péninsule du Jutland, le Danemark. Hein. Eh bien, Bygdøy, je le prononce à la japonaise, quoi. Hein.
0: Ah ouais, là, ça faisait plus de japonais.
1: Bygdøy, c'est juste au fond de la gueule du serpent. Et là aussi, c'est une toute petite péninsule, Bygdøy. Voilà la fin du bateau et de l'aventure. Et Michel, je vais te laisser conclure si tu le veux bien.
0: Quelle conclusion ? Si tant est qu'on puisse rien conclure ici comme ailleurs, d'ailleurs. Ah oui. Aujourd'hui, 70 ans après cette aventure, les chercheurs font des expéditions en labo au travers d'un matériel hyper sophistiqué. On va prélever l'ADN de ces populations et le comparer à d'autres et on va en tirer plus ou moins des explications.
1: Oui, ça c'est sûr.
0: Plus besoin de s'aventurer sur les flots dans les conditions précaires et dangereuses, mais passionnantes, hein, faut le dire.
1: Oui.
0: Mais pour autant que je sache, on n'a pas encore tranché la question de savoir d'où sont réellement venus les Polynésiens, bien que la thèse qui prédomine quand même assez largement soit celle de la migration à partir de l'Océanie.
1: Oui, voilà. Oui, je pense que c'est ce...
0: Mais
1: ça peut venir de plusieurs endroits différents. Hein.
0: Voilà. Mais je veux dire, pour qui veut vivre l'aventure, la porte reste encore ouverte et toujours ouverte, ADN ou pas.
1: Et oui.
0: La question se pose encore, Heyerdahl avait-il raison ?
1: Oui, oui. Quoi qu'ils lui ont dit, il paraît, t'as tort, Heyerdahl.
0: Ah, elle est pas mal.
1: Il n'était pas d'accord avec lui, t'as tort, Heyerdahl. Et il a dit, oui, c'est bien comme ça que je m'appelle.
0: Ah oui, si. Ben là, je vais quand même le dire maintenant, parce qu'on est presque à la fin de l'émission.
1: Je vous en prie.
0: J'ai failli l'oublier. Il y a quand même une victime à déplorer dans ce voyage. Et oui, le fameux perroquet.
1: Lolita.
0: Qui se serait, il semblerait, fait manger par un requin, le pauvre.
1: Tu dis serait.
0: Ouais, qui se serait donc fait manger.
1: Si tu as dit serait, c'est du conditionnel.
0: Oui, je sais pas si c'est le requin qui est, si c'est ou à moins que ce soit l'équipage qui l'ait mangé parce qu'ils avaient plus de poisson.
1: Non, ne me dis pas que c'est le perroquet qui a mangé le requin. Ça, je te croirais pas.
0: Hein. Ah non, ça, je le dirais pas non.
1: Alors c'est du conditionnel, mais c'est sur cette triste fin que nous allons vous quitter. Non, sans vous avoir dit que Heyerdahl va tout de même vendre son livre intitulé évidemment Kon-Tiki à plus de
0: 50 millions d'exemplaires. À 1 euro par exemplaire, ça fait quand même pas mal d'argent, par exemple.
1: Même un ancien franc, par exemple.
0: Ouais, un franc, à l'époque.
1: Comme quoi, les 3 mois qu'il a passé sur l'eau, il s'est bien amusé et en plus, ça lui a rapporté.
0: Voilà.
1: Bon, pourquoi pas, hein.
0: Donc, c'est sur ces...
1: Quand est-ce qu'on part faire le tour du monde sur un radeau, toi et moi, là? Avec Will qui me fait signe qu'il veut venir avec nous.
0: N'oublie pas qu'on n'a pas fait la guerre, nous. Je ne sais pas si on serait capable de résister.
1: Moi, j'ai fait la guerre, toi, non? Ah ben, si, toi, t'as fait la guerre, t'étais bidasse. Bon, alors. Bon, allez,
0: sur ces belles paroles, qu'on va se quitter.
1: Chers amis, on espère vous avoir intéressé. Mais écoutez, envoyez-nous des messages sur le site de Radio Albigès pour savoir qu'est-ce que vous voulez qu'on vende. On en a des tas à vous vendre. Allez, au revoir tout le monde.
0: Au revoir.

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Et tout de suite sur Albijas, on s'écoute Faverbird, Moverbird du groupe Krangbin, sorti dans leur album Mordechai. Bonne écoute!

Radio Albitzès sus las Undos, on va écouter un petit Dubartas sorti en 2019 sur l'album Rufo, sixième album de Dubartas. On écoute Macarunado sur Albitzès.

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Vous êtes toujours sur Radio Albitzes et on va écouter un morceau de Chuck Johnson, mais remixé par Monk Dub. It's All Understood, version dub sur Radio Albitzes.

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0: Vous écoutez toujours Radio Albitzès et on vous propose un peu de chansons françaises et même Ségala Tarnaise. De sa voix chaude et sincère, il interprète avec passion et générosité des textes de son cru sur une musique qu'il compose. C'est lui sous la casquette, c'est Pierre-Antoine. Habité par l'énergie d'un Beco, un grain de folie hérité de Trainé, quelques accents bréliens ou la sensibilité d'un Leprest au cours d'un tour de chant qui interpelle forcément notre réflexion, notre humour et parfois nos colères. On écoute Pierre-Antoine avec un titre de son album « Brouillon » sorti en 2020 sur Albitzès.
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0: 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À retrouver tous les jours à 7h, 13h et 19h. N'hésitez pas vous aussi à nous contacter pour diffuser votre annonce sur nos ondes.
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2: La ressourcerie Planète Réemploi d'Albi s'est donnée comme mission de collecter, sensibiliser, valoriser et vendre des objets pour agir sur l'environnement en réutilisant. Toute son équipe vous souhaite la bienvenue dans sa boutique au 15 rue Jean Leron d'Alembert à Albi, les mercredis et vendredis après-midi ainsi que le samedi toute la journée. Retrouvez toutes les infos sur la ressourcerie Planète Réemploi d'Albi sur sa page Facebook ou par téléphone au 06 40 10 27 23. 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Cette étude, menée par la start-up Colnex et plusieurs universités françaises, vise à analyser nos comportements et à améliorer les outils de prévention de demain autour du moustique tigre. Ça ne vous prendra que 10 minutes. Rendez-vous sur sondage.umontpellier.fr et vous cherchez études scientifiques sur le moustique tigre. 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Près de 30 associations de la commune seront présentes pour vous faire découvrir leurs activités dans le domaine des sports, de la culture, des loisirs, de la solidarité et du patrimoine. Tout au long de l'après-midi, profitez de démonstrations, animations, initiatives et rencontres avec les bénévoles qui font vivre votre commune au quotidien. Cette manifestation est l'occasion idéale pour découvrir les nombreuses possibilités offertes aux l'Escurien. Rendez-vous donc le samedi 5 septembre de 14h à 18h sur l'aire de loisirs à côté de la médiathèque à l'Escure d'Albigeois pour la fête des associations. Rendez-vous le samedi 5 septembre de 9h à 13h le matin pour rencontrer les opérateurs des actions du contrat de ville de l'Albigeois. Vous pourrez à cette occasion découvrir les actions proposées dans les quartiers albigeois, flâner sur le premier marché des créatrices organisé par BGE, la banque de gestion d'entreprise, et découvrir ou faire découvrir à vos proches des initiatives sportives, des expériences culturelles, des combats de robots à côté d'un ring de boxe éducative, échanger sur la parentalité tout en se laissant tenter par la création d'entreprises. Un seul lieu pour cette année, c'est le square Amiral Abrial à La Panouse, le samedi 5 septembre, de 9h à 13h. À noter que lors de cette journée, les maisons de quartier et centres sociaux de Cantepot, Verrières et Ressac, ainsi que La Panouse, ouvriront leurs portes pour vous permettre de découvrir les richesses des activités proposées. Rendez-vous donc le 5 septembre avec les opérateurs des actions du contrat de ville de l'Albigeois. Notez que le forum des associations du séquestre aura lieu, lui, le samedi 5 septembre à partir de 14h à l'espace économique de la Botte, avec la participation de Dimitri Houles, finaliste de Ninja Warrior. Rendez-vous donc le 5 septembre à la Botte au séquestre pour le forum des associations.
3: Sur Radio Albigès, un poème enchanté, suivi d'un dicton avec le prénom du jour. T'as des chapeaux qui te font perdre la tête, des chapeaux circonflexes, des chapeaux melons, ils auraient pu être tout aussi bien en fraise, en pomme ou en poire. D'ailleurs, ne dit-on pas « manger son chapeau » Des chapeaux, il y en a pour toutes les saisons. On en trouve de guignol, des hauts de forme, des bas de gamme. Les plus étonnants sont ceux des magiciens. À l'intérieur, on voit sortir des colombes, des lapins. Alors pourquoi pas des chapeaux? À quoi servent-ils? Pour le froid? Pour le chaud? Pour la parade, comme les oiseaux? Quant à travailler du chapeau, faut avoir une tête pour ça. Collier de nacre, dans la malle postale à la Saint-Fiacre, rencontre fatale. Collier de nacre dans malle postale à la Saint-Fiacre. Rencontre fatale.

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0: Tu ne pourras plus faire marche arrière. Choisis la pilule bleue et tout s'arrête. Après, tu pourras faire de beaux rêves et penser ce que tu veux. Choisis la pilule rouge, tu restes au pays des merveilles. Et on descend avec le lapin blanc au fond du gouffre.
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3: Pour ce nouveau créneau conférence, on va parler des femmes et plus précisément des femmes artistes. Le vendredi 22 novembre, à la ferme de Prades-Grossal, dans le cadre de Magdalena Project 2024, s'est tenue une causerie afin de soulever ensemble deux grandes questions. Est-ce qu'être une femme influence ou non la pratique artistique? Est-ce qu'être une femme influence ou non la manière dont la société ou les institutions reçoivent les propositions artistique féminine. Différentes invitées étaient réunies pour cette causerie. Sylvia Moreno, directrice artistique de la compagnie Cavaluna et membre de Magdalena Project. Yaël Antoine, circassienne et membre de la compagnie Dell. Danielle Afumba Massamba, directrice de Petite Lumière et compagnie. Claire Fleury, membre du collectif La Sauti et aussi metteuse en scène pour la scène nationale d'Albi. Une causerie animée par Sandrine Morin, journaliste pour France Bleu. Écoutons les femmes artistes sur Radio Albigès.
4: Bonsoir à tous, bonsoir à toutes. On va commencer. Et dans le Tarn, nous sommes où? C'est l'interpellation que nous lançons ce soir en forme de titre pour cette table ronde. Et dans le Tarn, nous sommes où? Vous êtes où? Pour permettre de vous connaître, de vous connaître, de vous rencontrer, de vous confronter et de vous fédérer aussi autour de la table ce soir des femmes artistes responsables de structures culturelles que je vais présenter dans un instant, à qui nous poserons une question clé. Est-ce qu'être une femme influence ou non la pratique artistique? Est-ce qu'être femme influence ou non la manière dont la société ou les institutions reçoivent vos propositions artistiques? Et donc autour de la table, 4 ou 6 femmes artistes responsables de structures, en commençant par notre hôte, celle qui a voulu nous réunir aujourd'hui, Sylvia Moreno, bonsoir.
5: Bonsoir.
4: De la compagnie Cavaluna et membre du réseau Magdalena. Nous avons aussi Yaël Antoine, bonsoir.
6: Bonsoir.
4: Artiste circassienne qu'on va présenter encore tout à l'heure. Danielle Afumba Massamba, bonsoir, directrice bonsoir. De la Petite Lumière et compagnie. Claire Fleury, bonsoir.
7: Bonsoir.
4: Du collectif La Sauti. À chacune donc, on vous laissera d'abord quelques minutes pour répondre à ces questions seules. Puis ensuite, dans un second temps, vous débattrez ensemble. Et aussi avec vous, le public, n'hésitez pas à intervenir, à questionner et à interroger ce que vous aurez entendu et ce qui vous aura convaincu ou non, mais aussi sur l'importance du travail en réseau pour vous et sur la question de la légitimité et de la transmission de votre travail artistique. Donc avant de vous faire débattre ensemble, nous aimerions entendre chacune quelques minutes autour de cette double identité femme artiste, en vous reposant à chacune cette question pas si simple: est-ce qu'être une femme influence ou non votre pratique artistique? On va commencer avec vous, Yaël Antoine. Je vous présente en quelques mots avant de rentrer directement dans le sujet. Vous êtes basée à La Guépie, vous êtes circassienne, membre de la compagnie Dell et aussi une membre bienfaitrice et, si j'ai bien compris, très présente des nuits guépiennes. Alors, cette question, femme artiste, est-ce que ça veut dire ou non quelque chose pour vous, pour commencer? Et on a autour de 5 minutes chacune pour répondre à cette question.
5: Alors, bonjour à tous et à toutes. Déjà, femme artiste, c'est quelque chose sur lequel je réagis tout de suite, puisque je ne me considère pas comme une femme et comme une personne non-binaire. Et j'imagine qu'en tant que féministe non-binaire, j'ai ma place sur les mêmes préoccupations que celles qui préoccupent les femmes artistes. Alors, femme artiste, qu'est-ce que ça veut dire? Femme artiste de cirque, femme artiste des arts de la rue, comme je suis, c'est un peu être formée, répondre à des injonctions auxquelles nous répondons toutes. Je vais m'expliquer. Quand on est femme de cirque comme moi, ou personne non binaire de cire comme moi, on est très très rapidement, dès l'école loisirs, dès la formation, assigné à un certain type de comportement, à des injonctions physiques. On est assigné à être gracile, souple. On est assigné à orner. Et très rapidement, en fait, on se retrouve dans un couloir de verre en tant que femme artiste de cirque, puisque très souvent, dans les écoles qui préparent au grand concours des grandes écoles, on va nous pousser à pratiquer des disciplines solistes qui vont être difficiles à installer dans des lieux comme des théâtres ou dans des lieux extérieurs, comme le fil qui va demander des ancrages puissants ou la corde lisse qui va demander de la hauteur. Et souvent, ces pratiques solistes en fait, vont être très peu valorisées lors d'entrées de concours, puisque ce qui va être valorisé, ça va être les collectifs acrobatiques. Et souvent, les collectifs acrobatiques se développent au centre même de l'école de cirque, là où il y a la piste, là où on est visible, là où on peut s'entraider, là où on peut s'enjailler, s'ensauvager. Très souvent, vous avez aussi le trampoline, qui est un espace très important dans une école de cirque, qui est au centre de l'école de cirque. Et les femmes sont souvent en périphérie, comme ça, des espaces collectifs. Et il faut savoir que le trampoline, c'est une espèce d'endroit de terreur et d'angoisse pour une femme, puisque physiquement, en fait, on peut s'uriner dessus. D'ailleurs, dans toutes les compétitions de gymnastique haut niveau, souvent les jurys portent des casquettes imperméables et des ponchos imperméables parce que les femmes qui travaillent à haut niveau sur des suspensions comme ça, en fait, relâchent de l'urine en sautant. Mais quand vous êtes une jeune fille et que vous avez 13-14 ans et vous commencez à sauter, à vous amuser et que vous vous retrouvez avec vos pantalons trempés d'urine, vous faites moquer une fois ou deux, puis vous n'en faites plus. Et c'est comme ça, en fait, que vous vous retrouvez très vite en marge et que vous êtes dans l'incapacité de développer, en fait, ce qui va faire de vous une artiste performante, puisque c'est un véritable outil. Et c'est très valorisé après, donc, dans les concours, j'ai déjà dit. Donc, en fait, voilà, ça, c'est un endroit, par exemple, de discrimination que moi, j'ai pu vivre et que j'ai vu mes collègues vivre et que je vois aujourd'hui des étudiants et étudiantes que j'accompagne subir aussi. Et après, donc, ça va continuer avec une espèce d'évaporation hein, tout le long de la formation. Dès que vous quittez l'école loisir, que vous allez vers un perfectionnement, vous allez du coup voir les filles s'évaporer. Et puis, vous allez aussi avoir affaire à une équipe pédagogique qui est de plus en plus masculine et qui du coup a un idéal performatif qui est masculin. Et il y a énormément de freins. Je vais parler des freins propres à ce secteur parce que je trouve ça intéressant, étant donné qu'on est plusieurs autour de la table. Mais il y a des freins qui peuvent être juste anatomiques. Par exemple, dans la pratique acrobatique du machinois, bah, les mâts sont faits pour des grosses mains et pas pour des petites mains. Et quand la pole dance est arrivée en France et qu'il y a des artistes de cirque, on commence à la pratiquer, on les a traités de prostituées. En l'occurrence, ça ne me paraît pas être une insulte, mais c'est un métier. Prostituée, voilà. Mais le fait est que ça mettait encore un frein, un jugement sur un agrès. Et puis après, bon, je ne vais pas parler des disciplines qui sont encore relativement clivées, hein, parce que du coup, il y a des disciplines de garçons, des disciplines de filles, tout ce qui peut être homophobe ou de regard moqueur sur des hommes qui pratiquent des disciplines, on va dire, plus solistes ou plus gracieuses. Donc voilà. Et donc ça c'est vraiment, moi je dis, c'est souvent, je le vois comme une espèce de couloir de verre qui fait qu'en fait très rapidement, dès l'école loisir, en fait, il y a une séparation et qu'après ça va se voir dans le secteur avec vraiment des compagnies qui vont être moins dotées financièrement, moins visibles, moins soutenues de femmes qui travaillent sur des petites formes, des solos, etc.
4: Juste, vous le conscientisez ça, dans votre parcours et dans votre apprentissage, très vite, ces freins, ces espaces cloisonnés?
5: Alors, en fait, moi, je le conscientise très vite, puisque, en fait, j'ai grandi dans une communauté évangéliste radicale, et que le cirque, pour moi, ça a été l'espace de la liberté, et l'endroit où je pouvais, en fait, me positionner contre l'éducation parentale, et l'espace dans lequel j'ai évolué jusqu'à 16-17 ans. Et en fait, j'ai retrouvé dans le cirque les mêmes cloisonnements, les mêmes injonctions, différentes et la même sexualisation de mon corps, la même objectivisation de mon corps. Donc en fait, les violences que j'ai pu vivre enfant dans cette communauté radicale, je les ai retrouvées autrement dans le cirque.
4: Et aujourd'hui, en tant qu'artiste, en tant que productrice de spectacle, comment est-ce que dans le regard du spectateur, du...
5: Alors oui, la transformation, elle est lente. La prise de conscience, elle est lente. Elle est pas rapide, en fait. Elle se construit année après année. En fait, c'est dans le faire, en tant qu'acrobate, j'ai toujours fait les choses. Et après, je me suis dit, tiens, pourquoi je me suis cassé la gueule? Parce que j'ai pas fait telle et telle action. Donc, en fait, j'ai toujours été dans le faire. Donc, la première chose que je vais poser, c'était il y a une douzaine d'années, j'ai co-fondé une collectif qui s'appelle Les Tenaces. Donc, qui a demandé au départ plus de visibilité et plus de moyens pour les arts de la rue et le cirque, pour les artistes minorisés, les artistes racialisés et les femmes dans le secteur des arts de la rue et du cirque. Et petit à petit, ça m'a amené en fait à, sans que je le veuille, me former sur le tas pour faire de l'écoute aux victimes. Ce qui m'a amené, moi, à m'interroger sur toutes les violences que j'avais subies. On est encore à un moment, là, quand j'en parle, c'est avant c'est-à-dire avant les années avant le 21e siècle, voilà. On est encore au 20e siècle et où quand on parle d'inégalité, de manque d'éthique, de violence éducative même ordinaire, de sexisme ordinaire et tout ça, on ne vous comprend pas, on vous dit que vous exagérez. Enfin, alors que on fait partie quand même avant nous, il y a eu des féministes qui ont fait bouger les lignes, mais c'est déjà effacé. On fait partie d'une génération où il y a eu une espèce de amnésie. Mmh. Et du coup, on redécouvre en fait ce qui avait été dans les années 70 un fer de lance important. Donc moi, j'ai 50 ans. Mmh. Donc c'est ça, c'est tout cette, il y a une partie de l'histoire qui a été occultée,
4: effacée.
5: Voilà. Et du coup, oui, je reviens sur ce que vous m'avez demandé. Oui, la question de ce qu'on va appeler, moi, ce que je vais appeler le queer gaze ou le feminist gaze, la façon dont ça peut infuser, en fait, les créations que je mène. Oui, en fait, il y a effectivement des ressorts qu'on tire, des sujets sur lesquels on va s'apesantir davantage, des représentations qu'on transforme. Oui, ça vient influencer le regard. Et chaque déconstruction, moi j'ai l'impression que je me déconstruis même encore aujourd'hui.
4: Encore à 50 ans.
5: Oui, chaque déconstruction amène une déconstruction supplémentaire. Dernièrement, je suis partie pendant 2 ans et je suis allée interroger des compagnies, des structures et des enfants de la balle sur la question des parentalités. J'ai rendez-vous au ministère le 12 décembre prochain pour défendre une charte des parentalités qui va être appliquée dans le secteur du stack vivant et aussi dans le secteur du fret pour des personnes qui voyagent beaucoup, donc pour des parents à forte mobilité, pas que des artistes. Et du coup, en fait, ça permet de déconstruire aussi ce qu'on a pu subir en tant que parents. Parce qu'en fait, là, aujourd'hui, je me rends compte qu'à chaque fois, j'ai du taf, puisque là, je commence à aborder la question de la ménopause, et je suis très en colère parce qu'en fait, il y a beaucoup... de non-dit, enfin on nous dit rien, en fait c'est hallucinant, bref. Donc la question de l'artiste vieillissante en fait, qui disparaît du secteur, ça, qui rentre dans un tunnel, c'est encore un autre tunnel, le tunnel des 50, qui disparaît totalement, parce qu'elle a beaucoup, beaucoup moins d'intérêt, à part pour peut-être dans 20 ans mariner quelques manifestations. Du coup la question de cette disparition là en fait elle est intéressante, mais aussi d'un point de physique, ce que ça nous fait, la confusion mentale dans laquelle ça nous plonge, tous les désagréments physiques, le regard qui se transforme sur nous-mêmes, etc. Et cette espèce d'endroit de solitude et d'isolement, voilà.
4: Ok, bon, merci beaucoup. On a bien vu que aussi c'est un travail dans le temps et qui continue d'évoluer, et on va continuer à creuser ça avec vous. On poursuit avec une deuxième rencontre avec vous, Daniela Fumba-Massamba. Bonsoir. Donc vous êtes donc la cofondatrice et directrice de Petite Lumière et Compagnie, une association culturelle et féministe qui prône l'égalité dans le milieu artistique. Vous êtes basée à Laguépy, mais aussi à Toulouse. Vous faites du soutien à la création féminine via la production d'événements, mais aussi via la programmation de choix de spectacles qui sensibilisent aux actions contre les violences sexistes et sexuelles, et notamment dans ce festival à la Guépi que vous connaissez bien, Yaël. Et vous avez aussi cofondé la Biennale féministe de Toulouse depuis 2012. Alors, même question, être artiste, être productrice de spectacles femmes, est-ce que ça a un sens? Est-ce que ça veut dire quelque chose et quoi?
6: Merci pour cette invitation. Je suis très heureuse d'être présente parmi vous ce soir. Merci Sylvia, Emmanuel, pour l'organisation de ce beau rendez-vous. Pour répondre à votre question, alors effectivement, moi je ne suis pas artiste, mais j'accompagne des artistes. Donc depuis plus d'une, je pense, une quinzaine d'années à peu près, j'ai eu l'occasion de voir des femmes à différentes étapes du développement de leur projet. Et j'ai pu voir qu'effectivement, enfin je pense qu'on l'est toutes, hein, que ce soit dans la création, dans le développement d'un projet ou dans l'accompagnement des femmes. Et je dirais évidemment, le fait d'être une femme va faire en sorte qu'on va axer, en tout cas son travail, son accompagnement d'une manière différente. Mon association, on l'a créée en 2011, notamment parce qu'on était des jeunes femmes de 25 ans et on se rendait compte que là où on sortait, quand on allait dans les spectacles, quand on allait dans des festivals, dans différents événements, eh bien, il y avait peu de femmes qui étaient représentées. Et les questions qui étaient liées aux femmes, que ce soit les questions d'égalité et de violence déjà à cette époque-là, n'étaient pas abordées aussi de cette façon. Donc, c'est le fait de voir qu'il y avait un manque de représentation finalement des femmes sur la scène culturelle toulousaine à l'époque, mais c'était à un niveau national et on continue de le voir à un niveau international aussi, nous a donné envie de créer, en tout cas développer une initiative qui permettait de soutenir ces femmes qui justement développent des projets qui manquent de visibilité. Et à partir de là, c'est vrai que l'association, au début, quand elle a été créée, était d'abord sur la production d'événements pluridisciplinaires. Et petit à petit, parce que nous-mêmes, on a fait face à ces réalités, moi-même en tant que jeune femme de 25 ans, qui commençait à comprendre aussi un peu plus le mouvement féministe et à me rendre compte que j'y prenais complètement part et de voir que à Toulouse, quand il y avait des événements, alors la biennale qu'on a créée, les récréatives, a lieu chaque année, enfin tous les deux ans maintenant depuis 2022, dans le cadre de la Journée internationale de lutte des droits des femmes. Et en 2011 et jusqu'à au moins 2016, le rendez-vous du mois de mars à Toulouse, mais partout en France, c'était de dire voilà, pour la fête des femmes, un soutif acheté, un soutif offert, vous participez à un événement, vous payez moins cher. Donc il n'y avait pas une recherche derrière d'essayer de comprendre ce que représente le 8 mars, ou en tout cas ce que représente la lutte des droits des femmes de différentes manières. Donc c'est là aussi où à partir de là, on a eu envie, et moi-même un peu plus, de développer plus d'actions pour pouvoir valoriser un peu plus ces femmes. Et du coup, dans nos choix en tant que femmes, ça avait encore plus de sens. Et depuis plus de 10 ans, 15 ans maintenant, que ce soit sur le choix des spectacles, le choix des artistes qu'on accompagne. Alors, il faut être une femme de prime abord. Et en fait, ça guide et ça mène un peu tous les projets qu'on peut créer et développer. Depuis 3 ans, 4 ans maintenant, on est à la Guépi avec l'association. On s'y est implanté. On développe des projets toujours dans la même veine, c'est-à-dire de venir en soutien aux femmes aussi bien créatrices, artistes, entrepreneuses, paysannes de milieu rural, qui sont aussi invisibilisées. Et lorsqu'on a créé cet événement, les Nuits Guépiennes, dont Yaël participe depuis 3 ans, comme vous avez pu le dire, en tant que membre bienfaitrice, eh bien, de suite, ça a été logique pour nous de mettre en avant d'abord des femmes, que ce soit des productrices, que ce soit des artistes, que ce soit des étudiantes qui, elles aussi, développent des projets. Naturellement, c'est venu. Donc, ça a toujours mené nos choix.
4: Comment est accueillie cette discrimination par les institutions, par vos spectateurs? Est-ce que c'est quelque chose qui, maintenant, est accepté et qui rentre dans les têtes ou qu'il faut continuer d'expliquer en 2024?
6: Alors, moi, le mot discrimination, alors justement, j'ai pu discuter avec des hommes qui nous contactent pour être programmés dans le cadre de nos événements, qui ont encore un peu de mal à comprendre que l'association ne programme que majoritairement des femmes.
4: Et quel mot vous utilisez, alors, justement?
6: Alors, pour moi, c'est un choix artistique. Je pense que de la même façon qu'on peut choisir, de programmer que des spectacles jeunes publics et autres, on décide de venir

0: il y a quelques années à Rio Loco qui avait fait une édition spéciale femme. Alors ils l'ont fait une fois et après en fait on reprend la programmation, on se retrouve exactement dans la même réflexion. Donc il y a des choses qui sont faites pour dire oui, regardez, on sait que les femmes manquent de visibilité dans le milieu des arts, spectacle vivant et de la culture, mais ça reste encore, pour moi c'est plus de la forme pour dire oui, on fait que vraiment des changements au fond. Donc quand nous on continue dans cette démarche et qu'on est sollicité par aussi bien des producteurs, productrices, mais qui nous proposent des artistes où on va avoir 2 femmes et 8 hommes qui, dans la compagnie, par exemple, au spectacle, naturellement, on les invite à aller voir un peu plus ce que fait l'association et leur faire comprendre que même si ce sont des projets de 2 femmes, eh bien, il y a 8 hommes autour. On n'a rien contre ces hommes-là, mais par contre, il existe d'autres artistes féminines, musiciennes, instrumentistes, techniciennes, voilà, qui, elles, n'ont pas cette visibilité. Et on les invite justement à les chercher et voir même nous, on peut leur permettre de rencontrer d'autres femmes qui pourraient potentiellement venir dans leur projet, si bien sûr elles en ont envie. Parce que ce n'est pas une obligation non plus de forcer des femmes à travailler avec des femmes, mais c'est dans cette démarche-là de rappeler qu'il y a des femmes qui sont dans toutes les disciplines et qui peuvent complètement monter des projets ensemble.
1: Et les assumer.
0: Voilà.
1: Merci beaucoup, Daniela Fumba Massamba. On va aller à Montpellier maintenant, vous nous entendez bien? On va poursuivre avec vous, Claire Fleury. Du collectif de la SOTI. Vous travaillez sur le théâtre contemporain avec le jeune public, mais pas que. Vous êtes basée à Gaillac. Vous êtes aussi professeure de théâtre à la scène nationale sur certaines options et metteuse en scène pour la même scène nationale. Même question, artiste, femme. Vous faites partie de la SOTI où vous êtes 8 femmes et vous me disiez, c'est pas tout à fait un hasard, même si c'en est un.
2: Oui, c'était pas un choix réfléchi, mais effectivement, on s'est retrouvé, enfin, en tout cas, pas forcément conscient. Moi, au départ, je me suis pas posé la question de cette question-là en tant que femme artiste, parce que la première barrière que j'ai dû passer, moi, quand il a fallu que je me rende compte qu'il existait une chose qui s'appelait le théâtre et le temps que j'ai mis à comprendre que cette chose-là n'appartenait pas uniquement à la bourgeoisie, mais que moi-même, fille de femme de ménage, j'avais le droit aussi d'accéder aux beaux mots de la langue du théâtre et de la dramaturgie. Donc j'étais pas du tout dans ces questions-là, parce que déjà, voilà, ce chemin-là a été long et je crois qu'il est toujours une forte empreinte dans mon travail, puisque dans ma transmission et même dans ma transmission en tant que comédienne ou metteuse en scène, j'essaye en tout cas de raconter que cette chose-là nous appartient et que on peut ne pas être lettré, on peut ne pas être cultivé, on peut, en tout cas c'est un vecteur en tout cas pour accéder à toutes ces belles choses et que ces belles choses-là ne se font pas nécessairement dans des lieux dédiés justement. Donc ça me fait rebondir sur ce que je viens d'entendre. Voilà, donc ça c'est une première chose. Après, dans ma transmission par exemple, puisque le théâtre pour moi a été le lieu d'un décalage où d'un seul coup on vient se raconter avec des mots qu'on n'a pas forcément appris, avec des personnages qu'on n'est pas forcément, des figures aussi, parce qu'il n'y a pas toujours que des personnages, ou qui viennent d'un seul coup nous offrir un décalage qui nous permet de raconter des choses et notamment dans les écritures contemporaines, hein, qui sont quand même bien dépoussiérées et qui font beaucoup de bien, puisqu'on n'est plus dans des histoires d'emploi, etc. Moi, pour la petite anecdote, quand même, quand j'ai commencé à être élève et comédienne et qu'on travaillait les grands classiques, donc je jouais, j'avais a priori et la gouaille et le physique d'être la bonne. Et donc j'étais la bonne la journée dans les rôles qu'on me proposait et le soir je retournais retrouver ma maman qui était donc femme de ménage. Et donc voilà, c'était cette espèce de conditionnement où d'un seul coup il y a une espèce d'obstacle qu'il faut absolument franchir. Bon, ça m'est passé l'envie de jouer les jeunes premières et les princesses, mais en tout cas.

0: Voilà, il y avait quelque chose de l'ordre de la condition sociale qui, pour moi, était d'abord un premier combat et un lieu où j'avais besoin de me légitimer. Après, dans ma transmission, par exemple, à la jeunesse, puisque c'est vrai que je travaille beaucoup avec... à la scène nationale, mon travail de mise en scène, chaque année, la scène nationale me confie un groupe de jeunes gens qui ont entre 14 et 17 ans et avec qui on me fait une commande à partir d'un thème et que je vais mettre en scène tout au long avec une construction en aller-retour entre la scène, le texte et voilà. Et par exemple, dans mon travail de transmission à cette jeunesse-là, il n'y a aucune distribution genrée. C'est-à-dire que j'ai envie d'offrir un espace où justement on s'empare de ce que l'on a envie et on devient qui on veut. Et en dehors de son genre, par exemple. Et j'ai envie de dire que même au-delà de ça, dans les productions avec le collectif La Sautille, ce qu'on donne à voir n'est jamais ni genré ni daté, dans le sens où, par exemple, je joue dans un texte de Sylvain Levet qui s'appelle « Sans culottes et sans papiers », où moi, je joue quasiment que les rôles de petits garçons. Voilà, donc moi j'aime le théâtre qui me permet d'être un petit garçon. Voilà, régulièrement et plein de petits garçons. Et ça, c'est vraiment pour moi un espace de liberté en dehors de la question d'être une femme ou pas. Voilà, donc et j'ai l'impression que d'un seul coup, quand on offre la possibilité de croire que cet espace-là du théâtre et des écritures contemporaines est possible pour tout le monde, j'ai l'impression que d'un seul coup, il y a une vraie reconnaissance pour la jeunesse qui est en face et qui d'un seul coup s'empare de cette liberté-là, de cet espace-là. Et ça, pour moi, c'est je vais peut-être employer un grand mot. Mais c'est mon combat dans l'idée que je me fais de ce que me raconte le théâtre et quel rôle il doit jouer en dehors de toute revendication. Moi, je considère que de toute façon, le théâtre est politique à la fois dans ce qu'il raconte et à la fois dans la façon dont il se construit. Donc, et c'est pour ça que j'ai grand plaisir à venir travailler autour des écritures contemporaines parce que je trouve que les écritures contemporaines racontent le monde. La plupart du temps, les rôles ne sont pas distribués aussi. C'est-à-dire que même l'écriture offre d'un seul coup une espèce de carte au trésor qui nous permet toutes les libertés possibles et donc qui nous permettent aussi d'un seul coup de s'emparer de ce qu'est le théâtre, c'est-à-dire être quelqu'un d'autre à un autre moment, avec dans notre petite cuisine personnelle la possibilité d'y mettre ce qui on est, mais sans avoir besoin de le justifier à personne, et ça c'est génial.
1: Puisque vous travaillez avec la scène nationale, c'est une bonne entrée pour nous dans une institution très installée.
0: Oui.
1: Est-ce que là, comment là vous êtes femme, comme là vous ne l'êtes pas, parce qu'on a bien compris que sur scène vous aimez jouer les petits garçons, mais
0: pas que, hein, mais
1: non, mais
0: c'est possible.
1: On a compris ce message, ouais. Mais après, est-ce que justement, en tant que metteuse en scène, il y a un statut un peu différent ? Est-ce qu'il, enfin voilà, comment ce rapport avec la scène nationale et avec l'institution ?
0: Non, parce que alors on a la chance à Albi d'avoir cette scène nationale qui est dirigée depuis 2 ans par une femme qui en tout cas me concernant me fait parfaitement confiance et me laisse la totale liberté des choix à proposer sur scène, tant au niveau du choix des textes, etc., de ma façon de gérer la prise en main des groupes. Je pense que la directrice a envie de faire la part belle quand même aux femmes et aux femmes artistes, je le crois vraiment. Mmh. Moi j'ai la sensation d'avoir à la fois des lieux dédiés, ce qui est pas nécessairement mon travail avec ma compagnie, mais quand je suis dans la transmission, j'ai vraiment des lieux dédiés qui sont un très grand confort. Si j'avais su qu'un jour je vivrais avec autant de confort. je me serais pincée, et où vraiment j'ai une liberté totale, une grande confiance de la part de la direction. Moi, on me propose un projet pédagogique, je prends, et après, on me fait confiance. Et à aucun moment, on me demande de faire des choix parce que... Alors, je pense qu'on m'identifie en tant que femme artiste, mm-hmm. mais à vrai dire, j'ai même pas envie d'être résumée à ça.
1: Bien sûr. Et juste quand même, la question de... Le fait que ce soit une directrice, ça... Voilà, ça change.
0: Alors, c'était une directrice aussi avant. Mm-hmm. Donc, à croire que la scène nationale a pris un virage...
1: Et qu'elles vont se passer le flambeau.
0: Voilà. Alors, c'était quoi la question ?
1: Non, mais je sais pas. Est-ce que ça a beaucoup de sens et que ça change tout ?
0: Oui, moi, j'ai la sensation, mais je pourrais pas le dire de façon officielle, mais j'ai la sensation que dans la relation, en tout cas, entre cette institution et la relation humaine avec les équipes, etc., la façon... Parce que c'est quand même un lieu où chacun fait aussi ce qu'il a à faire, et donc on passe pas non plus notre vie ensemble avec l'équipe. Mais en tout cas, j'ai la sensation vraiment qu'on n'est pas... Quand je m'adresse à la directrice, j'ai pas l'impression de m'adresser à la préfète, quoi. C'est ça que je veux dire, c'est qu'il y a vraiment une liberté, un respect, une espèce de chose qui n'est pas du tout hiérarchique dans la façon de s'adresser les uns aux autres. Enfin, moi, je trouve ça parfaitement sain et
1: assez simple.
0: Et simple, voilà, c'est ça. Je pense qu'il y a une simplicité qui est là, qui est posée et qui est basée vraiment sur la confiance Ouais, l'égalité.
1: Très bien. Merci beaucoup, Claire Fleury. Et on va finir avec vous, Sylvia. Sylvia Moreno de la compagnie Cavaluna, donc membre du réseau Magdalena.
2: Oui.
1: Une compagnie qui travaille dans les territoires et notamment et principalement dans les quartiers prioritaires, beaucoup. Une compagnie qui travaille aussi beaucoup sur les récits de vie qui deviennent actions participatives. Alors, pourquoi et comment Magdalena... vous a touché et aussi femme et artiste, comment ça résonne pour vous?
2: Beaucoup de choses ont été dites, des choses qui résonnent et dans lesquelles je me retrouve par rapport à des injonctions, par rapport à des combats, des luttes, des recherches de diversité. Je me suis retrouvée dans beaucoup d'entre vous. Et femme et artiste, comme disent aussi mes collègues, il y a quelque chose d'évident et de dérangeant dans la question. Dérangeant, évident pourquoi ? Oui, parce que je suis une femme, mais dérangeant pourquoi ? Parce que je ne suis pas qu'une femme, en fait. Je suis beaucoup de choses. Et qu'en tant qu'artiste, c'est toutes ces choses-là que je suis qui rentrent en action et qui s'expriment. Je ne pense pas que je suis artiste parce que je suis une femme, mais je pense que je suis une femme qui s'en saisit de l'art pour s'exprimer et pour exprimer ce que j'ai à dire et prendre ma place en tant qu'être. Après, je pense que dans le parcours, pareil, la cinquantaine, beaucoup de choses qui arrivent en tant que personne et en tant que femme, je me rends compte que dans tous ces parcours-là, beaucoup de fois, cette question de « tu es une femme », elle est venue de l'extérieur, sont venues des injonctions. À un moment donné, on n'a pas respecté ma hiérarchie parce que j'étais une femme. À un moment donné, on m'a dit « ah, mais ça, c'est des histoires de filles ». Je me suis dit « bon, on n'a jamais dit qu'un bled était une histoire des garçons ». Pourquoi on me dit, moi, que mes histoires, c'est des histoires de filles ? Voilà la question de la visibilité. En fait, à chaque fois dans mon parcours, je me rends compte que cette question de la féminité, beaucoup était venue de l'extérieur, et surtout de l'extérieur d'une manière restrictive, d'une manière pas positive. Et puis dans tous ces parcours-là, je me suis rendu compte, comme disait aussi très bien Yaël, tout ce qu'il y a à déconstruire au quotidien, dans le travail, et que plus on avance, plus on s'est dit waouh, on déconstruit encore et on déconstruira encore à travers l'art, à travers nos actions quotidiennes. Et je pense que mon action ou ma prise de position en tant que femme artiste, elle s'est faite vraiment et réellement à travers le Magdalena. C'est quand j'ai rencontré le réseau Magdalena que d'un côté, j'ai senti cette puissance et ce combat de beaucoup de femmes qu'on a partout, dans différentes classes sociales, dans différentes origines, dans différentes disciplines. Il y a des choses qui nous réunissent parce qu'on fait partie de cette marche, et de cette marche qui est quand même très majoritaire, parce qu'on est quand même la moitié. Et que c'est... Avec Magdalena, en fait, il y a eu deux choses qui m'ont frappée. Cette réseau de femmes qui, même en étant aux quatre coins du monde, s'est retrouvée pour combattre ensemble et pour se soutenir ensemble et pour construire et déconstruire ensemble. Et puis aussi, comme tu disais aussi, Daniel, un choix artistique. C'était aussi des choix artistiques de se rencontrer. C'était défendre des choix artistiques. C'était dire, OK, maintenant, on va se retrouver entre artistes, certes, femmes, ou peut-être non-binaires, mais qui se retrouvent dans cette féminité. Parce que, comme je disais, finalement, notre identité, elle est faite de plein de couches différentes. Et qu'est-ce qu'on va échanger? Et on se retrouve finalement entre artistes aussi pour échanger sur nos disciplines. C'est-à-dire, à l'origine du réseau Magdalena, les fondatrices, en 1986, pas si vieille que ça, c'est un vieux réseau, mais si vieux, c'est pas si vieux. En 86, la question c'était où sommes-nous ? Pourtant, on est tout ici, mais on ne parle que des metteurs en scène, on ne parle que des auteurs, on ne parle que des maîtres. Pourquoi ? Et elles ont commencé à se dire qu'est-ce qu'ils font, eux, qu'on ne fait pas, ou qu'est-ce qu'on peut faire comme eux pour retrouver cette visibilité, cette légitimité, pouvoir être là pour nous la place qui nous correspond aussi. Est-ce qu'on va attendre qu'on nous donne la place, ou est-ce qu'on va prendre notre place ? Je pense que la décision, ça a été de prendre sa place et de la prendre en y allant à des endroits où on ne nous la cède pas. Parce qu'on n'a pas besoin de qu'on nous la cède. Au bout d'un moment, on la prend. Et on s'est dit, pourquoi on parle des maîtres ? C'est parce que nous, on ne transmet pas ou on transmet peu. On va se mettre à transmettre, donc des workshops, des ateliers. On ne laisse pas ou moins des traces, ou on nous visibilise moins. Donc on va se mettre à écrire, à publier. On nous programme moins. Donc on va se mettre à nous programmer. Et puis, on nous donne moins la parole. Donc on va se prendre la parole, on va la prendre et on va se la donner. Et c'est tous ces aspects-là, finalement... Qui du coup sont très forts dans la déconstruction, parce que beaucoup à l'époque, et on se rend compte que beaucoup encore aujourd'hui, on ne se sentait pas légitime. Mais moi, je vais prendre la parole, qu'est-ce que j'ai à dire ? Oui, bien sûr, on a plein de choses à dire. Elles sont aussi légitimes. Mais moi, transmettre, qu'est-ce que je vais transmettre ? Toi, t'es circassienne, t'es fière de Félix, t'es funambuliste, oui, tu connais. Oui, t'as une technique, t'as un savoir-faire qu'on peut transmettre, artistique. Je perds le fil. C'est-à-dire que oui, on revient à être une femme. Je me suis rendu compte que finalement, ma première prise des positions, on va dire, en tant que femme artiste, c'était dire je rentre dans ce réseau, et c'est pas seulement que je suis ce réseau-là et que je profite dans le bon sens du terme de tout ce que ce réseau m'a donné quand je suis allée dans des festivals. C'était aussi la décision d'organiser aussi un Magdalena chez moi.
1: De prendre la parole.
2: La parole, d'aller rencontrer.
1: Et de donner la parole.
2: Voilà, de venir rencontrer mes pères. En tout cas, voilà, mes sœurs, mes collègues, mes... Mes perles. Ah, ça c'est joli, ça. Mes belles perles. pour aussi apprendre et partager et me nourrir et de dire OK, on construit chacune de notre côté et on continuera à construire chacune de notre côté, mais on est voisines. Alors, qu'est-ce qu'on fait ensemble, les voisines ? Et puis, on en a qui viennent de très loin, qui deviennent voisines le temps d'un instant et qui restent voisines aussi après. Parce que c'est ça aussi la magie de ces réseaux-là. C'est que je trouve que quelque chose de fort qui propose Magdalena, comme disaient très bien les collègues de Montpellier, c'est que c'est un temps vraiment de vivre ensemble, de partager ensemble, d'échanger ensemble. Et ça, ça laisse des traces.
1: Et ça donne de la force.
2: Ça donne de la force, ça nourrit, ça inspire, ça crée des liens, ça crée des projets, ça crée du soutien et puis beaucoup de visibilité aussi.
1: Merci beaucoup, Sylvia. On va donc maintenant parler plus... Voilà, hein, plus thématiquement, j'allais dire, et vous, le public, n'hésitez pas à intervenir et à poser des questions, à nous interrompre si jamais. Mais on va commencer sans doute avec la question de la transmission que Sylvia vient d'aborder un petit peu. Au fondement de la création de Magdalena, le réseau en 86, donc au Pays de Galles, il y a la question de la transmission, transmettre le savoir-faire de ses maîtres et donc de ses maîtresses. Votre légitimité à tous et à toutes passe par la question de vous en tant que modèle pour les futurs artistes aussi, celles qui vous regardent dans les salles et qui s'identifient et se construisent grâce à vous. Et est-ce que vous vous posez cette question de la transmission et de la légitimité l'une et l'autre? Et peut-être en commençant par vous, Daniel, est-ce que vous pensez à ces... après, on se passe la parole, hein, mais à ces futurs artistes qui sont dans la salle et qui viennent regarder vos spectacles.
3: Oui, c'est. Il y a cette question justement de visibilité et de pouvoir, je pense, être. Comment dire ? Voir des femmes qui nous ressemblent, en tout cas dans le milieu culturel, du coup, qui nous ressemblent pour donner justement envie à d'autres jeunes filles, femmes, de se lancer et de croire en leur projet. Donc, effectivement. Sur la partie transmission au sein de l'association, nous, c'est justement le fait de mettre en lumière des artistes. Et tout à l'heure, ce qui a pu être dit aussi, c'est-à-dire que dans les événements qu'on organise, il y a une réflexion aussi de se dire quel public on va toucher. Ce n'est pas de toucher juste un public qui est déjà sensible à notre cause, mais de justement ouvrir aussi et d'aller sur notamment les générations les plus jeunes. Et quand on se retrouve dans le cadre de Petite Lumière et Compagnie, là maintenant en milieu rural, c'est de justement aller voir les jeunes filles, les jeunes femmes, leur montrer aussi tout ce que peuvent faire d'autres artistes qui peuvent les inspirer. Donc oui, il y a cette envie, en tout cas, de montrer que c'est possible de se lancer dans un projet et en étant une femme, projet culturel, artistique, que ce soit de création, de production. Nous, on est pluridisciplinaire, donc vraiment dans toutes les disciplines, et de montrer que qu'il y en a qui arrivent. C'est pas parce qu'on ne les voit pas qu'elles ne sont pas là. Donc on fait en sorte de pouvoir en montrer le plus possible sur nos événements et le plus possible. Voilà, c'est vraiment ce côté pluridisciplinaire. C'est-à-dire que nous, on est vraiment sur aussi bien de la danse, du théâtre, du cinéma, de la peinture, de l'architecture, du design. Voilà, c'est à un moment donné de dire, toi qui es là, face, qui peut découvrir l'association, découvrir nos événements, participer, tu vois qu'il y en a qui le font. Donc voilà, c'est possible pour toi de le faire et on peut, en plus de ça, t'y aider et t'accompagner.
1: Claire, sur la transmission, sur... Ou sur la légitimité aussi, c'est deux questions qui sont connexes.
0: En fait, ça rejoint ce que Daniel est en train de dire, c'est-à-dire que oui, c'est pour moi dans la transmission, ce que j'ai envie de transmettre en dehors de c'est ce que je disais tout à l'heure, en fait, en dehors de quand je transmets, par exemple, avec la jeunesse, puisque je travaille sur les options théâtre, les classes horaires aménagées théâtre, et puis l'option théâtre au lycée, c'est toujours la même chose. C'est de dire que... alors, j'ai toujours beaucoup plus de filles dans les options que de garçons. Hein, mm-hmm. Je ne sais pas d'où vient ce phénomène, d'ailleurs. Mais vraiment, sincèrement, je me pose la question. Et en tout cas, c'est de dire que... Oui, en fait, ça nous appartient, vraiment. Ça nous appartient. Et moi, c'est une chose que j'ai vraiment envie de casser les barrières et de permettre à la jeunesse de s'emparer d'une chose qui leur appartient aussi, en dehors de leur genre, de leur milieu social, de leur niveau de lecture, parce que ça c'est pareil, hein, de réduire le théâtre à quelque chose de littéraire, ça c'est quelque chose que je trouve effrayant justement, parce que ça, d'un seul coup, ça met à l'écart déjà une bonne partie de la population, et voilà, donc de montrer à quel point c'est physique, c'est organique, voilà.
1: Yael, peut-être sur cette thématique de la transmission, de la légitimité aussi.
3: Alors oui, dans le cirque, c'est un endroit très important, puisqu'on a vraiment ce rapport de très coercitif d'ailleurs, très épanouissant, de maître à élève dans le cirque. Voilà. Et effectivement, souvent, les étudiants et étudiantes choisissent les écoles de cirque en fonction des spécialités qui sont développées, parce qu'il y a un maître qui enseigne cette spécialité dans cette école de cirque. Moi, j'ai envie de dire que transmettre, c'est pour commencer, déconstruire le modèle qu'on a de celui ou celle qui transmet. C'est repenser, en fait, les postures qu'on peut avoir en tant qu'enseignant, enseignante, accompagnatrice de personnes. Puisqu'on ne transmet pas seulement, en fait, une technique, par exemple dans le cirque. Là, j'ai parlé dans le cas présent où j'enseigne en école supérieure. Donc, j'enseigne dans des rapports quasi exclusifs sur des longues durées. C'est-à-dire, je suis, par exemple, une personne pendant presque 3 ans. Et du coup, en fait, l'idée, c'est vraiment de repenser, en fait, comment on va se positionner face à la personne, quel vocabulaire on va utiliser, quels sont les endroits de pouvoir, de rapports coercitifs, je l'ai encore dit, quel type de mots on utilise, le vocabulaire, c'est très très important dans ces cas-là. Et ça, c'est très important, en fait, de repenser ces endroits-là, puisque, en fait, ces endroits-là, je pense que ce sont des endroits clés pour transformer les esthétiques de demain. Tant qu'on n'aura pas repensé ça, on retrouvera sur les plateaux les mêmes injonctions, les mêmes représentations et les mêmes récits. Je pense qu'à cet endroit-là, transmettre ça autrement, réfléchir à ça, c'est déjà faire avancer les choses. Transmettre, c'est aussi, en tant qu'artiste enseignante, c'est aussi transmettre un réseau, une façon de faire les choses, une façon de se structurer socialement, hiérarchiquement. Donc je pense que tout ça, ça se discute énormément dans ces endroits de cours, qui sont des endroits des fois focalisés sur une spécialité, mais dans des endroits aussi d'informalité. Il peut y avoir vraiment des endroits où là, il y a quelque chose qui se déconstruit aussi. Et j'ai envie de dire aussi que c'est aussi à ces endroits-là qu'on peut empouvoirer des personnes donc, qui réussissent à passer les tamis hein, successifs des sélections. Puisque j'enseigne, donc je le disais, en école supérieure, donc il y a déjà eu une sacrée sélection. Et très souvent, ce sont des promos. Bon, effectivement, je te rejoins sur ce que tu dis. C'est souvent en loisir ou quand elles sont plus jeunes, beaucoup de filles. Et petit à petit, ça s'évapore. Donc, ce que je disais tout à l'heure. Donc, du coup, c'est encourager, empouvoirer ces personnes qui sont là à amender des récits, à oser l'intime et le politique. Puisque l'intime est politique, et à oser en fait raconter et se situer, raconter leur point de vue, raconter leurs failles, voilà.
1: C'est ce que j'avais envie de mettre moi dans le côté légitimité, c'est-à-dire leur dire tu as ta place et elle est.
3: Oui, mais c'est ma légitimité. Si j'en prends soin, alors je transmets une légitimité dont qu'elles sont capables d'investir. Si moi, je ne prends pas soin de ma propre légitimité, si moi, je ne m'empouvoir pas, si moi, je ne vais pas dans l'espace public et je ne dis pas je vais faire un stack à 15 personnes, un cheval, et je vais demander 400 000 euros et c'est comme ça, et je vais m'asseoir là et je ne bougerai pas tant que ça ne sera pas fait, si je ne le fais pas, il n'y a pas de raison qu'elle le fasse. Alors, c'est tout aussi empouvoirant, en fait, en réalité, d'enseigner, c'est un moteur formidable pour se pousser au cul et faire les choses. Non, vraiment.
0: Moi, la transmission, j'aime bien ce mot-là parce que justement, dans l'histoire de transmettre, il y a quelque chose qui se fait en aller et en retour, qui est plus justement ces vieux cours de théâtre où on avait un maître et puis
1: la distance.
0: Et voilà, et la distance. Et Moi, ce qui m'intéresse dans la transmission, c'est de travailler aussi avec l'histoire du collectif. D'ailleurs, c'est le collectif La Sautille, parce qu'on a envie d'ouvrir et de rencontrer, de se créer des réseaux. Mais je veux dire, même dans ma transmission face à un jeune public à qui je... J'aime pas ce mot-là, mais enseigner... Enfin, pour moi, j'enseigne pas. Je donne des outils qui vont permettre de co-construire des choses ensemble, de se questionner, de renoncer à certaines choses, d'accepter certaines autres choses dans le collectif, donc aussi dans l'écoute du groupe, avec le groupe, de la façon dont on va prendre soin, de la façon dont moi, je vais d'un seul coup... choper des choses que je n'avais absolument pas vues du haut de mes 53 ans et que d'un seul coup, eux me réveillent en moi et à quel point je leur en suis extrêmement reconnaissante. Et donc, c'est ce qui m'intéresse là. Alors, la seule différence, c'est que je vais commencer en ayant quelques petits outils, quelques-uns maintenant depuis que... Mais ce que je veux dire par là, c'est qu'une fois qu'on donne la boîte à outils et qu'on montre un peu comment ces outils-là, on peut s'en servir, c'est comment d'un seul coup, on s'en empare et comment ça permet aussi à soi d'avoir un retour aussi dans cette transmission-là. Quand je pars transmettre, j'ai l'impression de revenir en ayant appris plein de choses. Et je trouve qu'il y a quelque chose de transversal qui est passionnant en vrai. Donc pour moi, c'est essentiel dans la transmission.
1: Peut-être, Sylvia, juste, c'était vraiment au cœur du choix de l'envie de Magdalena, cette envie de se dire on est légitime, on doit transmettre, on doit pas...
2: Je pense qu'en tout cas, ça a été au cœur du... et voilà, là-bas, il y a deux Magdalena, comme on dit, et qui peuvent aussi en dire ce qu'elles pensent. Mais je pense qu'on... Je ne sais pas si c'était la question qui était au cœur, mais en tout cas, c'est une question qui nous a traversés et qui traverse. Et cette question aussi de la transmission et de faire, comme tu dis, c'est très bien. Finalement, la meilleure manière de transmettre, c'est de faire soi-même. Mmh. Et la meilleure manière de devenir aussi un modèle possible pour les plus jeunes, c'est de le faire soi-même. Mmh. Des fois, quand je me suis retrouvée dans mon travail des clowns, je fais un travail des clowns dans l'espace public, d'intervention dans l'espace public, des créations in situ. Donc déjà, en soi, ça fait partie des disciplines qui sont risquées, qui sont vulnérables, parce qu'on se retrouve dans des situations, dans des lieux non dédiés, dans des situations de la vie courante, dans lesquelles notre partenaire n'est pas un partenaire professionnel, c'est la vie même. Et puis, on est une femme et on est clown. Et bah là, je me suis retrouvée beaucoup de fois à me dire à moi-même, mais dans quel merdier tu t'es foutu Et puis j'ai eu des moments où voilà, cette question m'est venue de dire, ben oui, non, c'est prendre cette place-là. Et quand je suis ici, on clown dans une place en train de jouer à la pétanque avec les papis et les papis, bah peut-être qu'il y a aussi une question de légitimité, de dire bah voilà, la légitimité aussi, il faut s'en saisir, il faut la prendre. Et je pense que dans les Magdalena aussi, dans le parcours et dans est-ce que les plus âgés, les plus expérimentés, les plus des artistes qui sont dans les réseaux, à chaque fois il y a quelque chose comme ça qui est transmis, que j'ai reçu, c'est dire non, si tu ne peux pas. Dernièrement, par exemple, on m'a proposé une des choses qui font dans les réseaux depuis très longtemps, c'est des publiés. Donc il y a une publication qui va sortir l'année prochaine. Et l'équipe de rédaction m'a contactée pour que j'écrive un article. Voilà, première question au début, c'est « Moi, un article, quoi ?»
4: J'ai rien. Pourquoi moi
2: J'ai jamais écrit. Enfin, voilà, toutes ces questions-là. Bon, ben, à un moment donné, j'ai trouvé mes réponses. Et à un moment dans les processus, j'ai eu un gros coup de frein. Et j'ai trouvé les bonnes excuses, on va dire, dans ma vie quotidienne pour dire, ah là, je suis désolée, mais c'est pas possible. Et les réponses de ces femmes-là, et c'est là où je trouve aussi que le réseau a toujours été très puissant, c'était de dire non, tu ne peux pas baisser les bras. En fait, c'est pas que tu dois, parce que tu ne dois rien, mais tu dois laisser ces traces-là. Et ce que j'ai trouvé toujours très fort dans Magdalena et dans ces femmes qui sont plus âgées, donc plus expérimentées, c'est qu'elles ne sont pas venues me mettre la pression dans cette transmission, c'est finalement ce qu'elles m'ont transmis, c'est se me dire « t'as besoin de quoi pour le faire ?»
1: Donner les moyens.
2: Voilà. T'as besoin de quoi ? T'as besoin de temps ? Tu auras du temps. T'as besoin, dès que quelqu'un te lit, ça te donne un retard. De quoi tu as besoin ? Et tu auras ce dont tu as besoin pour que tu fasses ce que tu veux faire, finalement. Et que laisser ces traces, c'est essentiel.
1: Sylvia, tu amènes directement sur la question du réseau et sur l'importance de travailler ensemble. On va finir sur ça, sur la nécessité ou non de se fédérer, la nécessité ou non d'être ce soir autour d'une table et de faire une table ronde. Je pense qu'on est toutes convaincues, mais qu'est-ce que ça change dans votre vie d'appartenir à des réseaux et qu'est-ce que ça et comment ça vous rend plus forte ? Sans doute, c'est peut-être la question, Daniel. Et comment ça rend plus forte les femmes que vous accompagnez, vous, hein ?
3: Oui, mais justement, j'étais en train de penser à ça. Mais il y a je pense qu'on peut faire le lien. Je pense que la question de la légitimité, c'est quelque chose que beaucoup de femmes, je pense la majorité des femmes, on a toutes de manière générale. Là, vous n'aviez pas de question, mais moi, je me demandais si vous vous sentiez légitime au quotidien, chaque jour. Parce que c'est un peu ça, en fait. Les femmes, à chaque fois qu'on va vouloir faire quelque chose, on n'est pas sûr, on va hésiter. Et il y a les deux derniers jours, j'ai passé un peu de temps avec des femmes qui développent des projets et qui cherchent justement à se mettre en réseau parce qu'elles n'ont pas les bons contacts, parce que quand elles cherchent des informations sur Internet, elles vont en trouver de très nombreuses, mais du coup, elles ne savent pas quelle est la bonne, comment faire, et qui, au final, finissent par un peu jeter l'éponge et des fois même laisser tomber leur projet. Et je me suis rendu compte que, comme a pu dire Sylvia, dans le fait d'écrire justement un article dans le cadre de Magdalena, c'est que j'ai passé une heure avec chacune à discuter et je me suis rendu compte, et je suis dans la même position moi-même en développant aussi mon association, c'est que finalement on a besoin d'encouragement. Et que cette légitimité, elle revient quand on nous dit, mais en fait, tu es tout à fait capable de le faire. Regarde, tu as déjà fait ça. Qu'est-ce qui te manque ? Tu as besoin de rencontrer quelqu'un parce que tu cherches une illustratrice. Tu as besoin de rencontrer quelqu'un parce que tu cherches une journaliste. En fait, effectivement, ce réseau est important et nécessaire pour, je pense, s'encourager et aller au bout des projets qu'on peut avoir. Et des rencontres comme là, Magdalena, ou le fait de se connaître, de savoir qu'il y a telle association qui est sur Toulouse, qui est sur Gaillac, qui est à Albi, enfin sur l'Occitanie, que des réseaux existent. Eh bien, à un moment donné, derrière son ordinateur, il y en a qui arrivent à passer le cap, à faire un mail pour dire, voilà, je suis un peu perdu, est-ce que vous pourriez m'aider ? Je ne sais pas où j'en suis. Donc, ça montre bien l'importance des réseaux et du fait que les femmes, je pense que c'est une construction aussi sociale, mais ce manque de légitimité de pouvoir avancer parce que, comme je pense que ça a pu être dit, de se dire, moi, j'aimerais bien faire ça, mais en même temps, pourquoi est-ce que moi, ça marcherait ? D'autres l'ont déjà fait. Est-ce que ma parole, elle est vraiment différente, plus importante que quelqu'un d'autre ? Et finalement, on se rend compte que quand on passe du temps ensemble, que ce soit dans le cadre d'un événement comme Magdalena ou de juste échanger avec une mentor ou avec une enseignante, quelqu'un qui peut nous former, que ce soit sur de théâtre ou différentes disciplines, quand on se rend compte que, en fait, c'est ce petit coup de pouce qui, des fois, juste d'entendre « mais oui, tu en es tout à fait capable », qui, des fois, va casser énormément de choses et donner envie d'aller plus loin, de se dire, bon, en fait, hop, elles l'ont fait, je peux le faire, elles m'ont dit que j'en étais capable, j'en suis capable, je le sais au fond de moi. Donc le réseau, c'est très important, et effectivement, quand on est d'autant plus en milieu rural, on est déjà isolé souvent en tant que femme, et avoir cette possibilité de savoir qu'à tel moment, on peut passer un coup de fil, on peut envoyer un mail, on peut aller dans tel ou tel espace où on va rencontrer des femmes qui créent, qui avancent, ben, je pense que c'est très important. Mais pareil, c'est aussi se faire confiance et se dire « je vais quand même essayer ». Je vais quand même essayer, de toute façon, je n'ai rien à perdre, vu que là où j'en suis, je n'avance pas plus. Quoi.
4: Oui, Yael, le réseau.
5: Moi, oui, je veux bien réagir là-dessus. Moi, j'avais envie de dire « on a besoin de se muscler ». En fait, c'est comme un muscle, tout ça. C'est-à-dire que quand on commence à marcher sur un câble, on tombe souvent. Et au bout d'un moment, on commence à marcher, voire à courir et même à sauter. Et je pense que c'est super important et j'avais envie de partager une expérience vraiment géniale. Pendant le Covid, j'ai lancé parce que je me sentais isolée et j'étais en création et je me sentais bloquée à plein d'endroits. J'étais en création sur un déambulatoire nocturne. J'avais coché toutes les cases de l'impossibilité et je me sentais très seule et j'ai lancé un appel sur les réseaux sociaux et j'ai proposé en fait de créer des groupes de parole. Parce qu'on avait ce nouvel outil formidable dont on ne peut plus maintenant, on ne peut plus le voir en peinture, c'était le Zoom. Mais là, on le découvrait, donc voilà, c'était assez fun. Et en fait, c'est créé, ont répondu à mon appel une centaine de femmes dans le secteur du spectacle vivant. Donc danseuses, acrobates, comédiennes, etc. Et on s'est très rapidement surnommé les baleines à bosse. Parce qu'on avait l'impression d'être au fond comme ça et de racler le fond de l'océan, mais on avait l'impression d'être énorme, d'être paisible, d'être posé au fond, donc personne ne nous voit, mais on est là. Et en fait, ça a réuni une centaine de femmes, et on s'est divisé, je vais aller rapidement, on s'est divisé en plusieurs groupes, et il y avait une plénière tous les samedis, et très rapidement, on s'est retrouvé à parler de nouveaux récits, à parler de médiation, à parler de création in situ, à parler de plein de choses, de production, de... À l'intérieur de ce groupe, il y avait même des personnes qui faisaient partie de l'institution, de fil en aiguille. Et aujourd'hui, donc, ce réseau, il compte environ une quarantaine de personnes. Il existe encore. On partage tous les appels à projets qu'on a, des difficultés. Des fois, on se voit entre nous et on fait un truc formidable que je vais partager. Ça s'appelle l'influence. On fait de l'influence. C'est-à-dire que quand il y en a une qui dit « Hola, help !» Je vais présenter devant des programmateurs une étape de mon travail, c'est très important. Je suis super fragile, on est aux trois quarts de la création, où help, en fait, c'est une avant-première parce que j'ai plus d'argent. Il y a des pros qui vont venir, j'ai réussi à en faire trois. Est-ce que vous pouvez venir? Alors là, c'est le sous-groupe des tisanes, les baleines qui font de la tisane, on infuse. Est-ce que vous pouvez venir? Moi, je peux venir, moi, je peux venir, moi, je peux venir. On vient incognito. On a eu un petit débrief en amont de quel pro venait, on l'a googlisé. Et on va influencer le retour. C'est-à-dire, et je peux vous dire que je suis devenue très forte à ce petit jeu. Je ne devrais pas m'en vanter à la radio. Je suis devenue très forte à ce petit jeu de dire « Ah non mais alors, quel travail formidable! Vous avez vu cette dramaturgie et cette façon généreuse qu'ont les comédiennes de s'impliquer et vous avez vu tout le travail autour du texte et oh, le mouvement, c'est vraiment... » Et voilà, et en fait, on vient à 3, 2, 3, 4, des fois on est 5 ou 6 et on ne se parle pas, on s'ignore alors qu'on sait toutes qui on est et on influence. Et dernièrement, je l'ai fait au festival Circa. Je suis allée voir la générale d'une compagnie, je ne la nommerai pas. Et cette compagnie, j'avais entendu des retours programmateurs, programmateuristes, me disant « Oh, en fait, cette compagnie, de toute façon, hein, ça fait un moment qu'elle nous déçoit, bof !» Je suis allée voir la générale et je leur ai dit « Vous allez voir, je vais jeter un sort sur Circa. » Je suis allée au bar et j'ai parlé avec tout le monde de cette générale fabuleuse que je veux te dire. Que je venais de voir. Figurez-vous qu'au bout de 4-5 heures, mes paroles me revenaient aux oreilles. Les gens n'avaient rien vu que j'entendais déjà vachement bien parler du spectacle. Et c'est comme ça que ça marche, parce que c'est comme ça qu'entre elles, ça fonctionne, par réseau. Et c'est comme ça que les cums, ils s'en sortent, parce qu'eux, ils font boys bands. Ils n'ont pas de problème avec ça. C'est les groupes, ils parlent entre eux, ils parlent les uns des autres, ils se cooptent. Et c'est comme ça aussi, et je voulais dire un truc qui est très important, dont on n'a pas parlé ce soir, mesdames, et c'est le nerf de la guerre, le fric. Mmh. Le fric, Bordel. Bazar. Le fric, parce que le fric, en fait, c'est ça le problème. Le manque de visibilité, c'est le fric. Le manque de réseau, c'est le fric. Si on était moins précaire, si on ne devait pas payer une babysitter à chaque fois qu'on sortait, on pourrait faire tout ça. On pourrait aller discuter parce qu'en fait, tout ce réseau, il se construit à coup de relations, à coup de « je te paye un coup à boire », à coup de « je te vais te voir, je te rencontre ». Et c'est dans tous les endroits informels où ça se fait. Et c'est là qu'on doit être vu. Et nous, on est où ? On est à s'occuper des enfants, on est à ramer pour finir de remplir un dossier de sup parce qu'on n'a pas de quoi payer une chargée de prod ou une chargée de diff. Et en fait, c'est à cet endroit-là, en fait, comme on est précarisé, c'est cet endroit-là qui est un point très très important. Parce qu'on pourrait créer nos réseaux. Et j'avais juste envie de donner l'exemple de réseaux parallèles, puisqu'en ce moment, je travaille beaucoup là-dessus. Donc, vous avez le Frauen Museum, qui est un réseau allemand de femmes plasticiennes qui s'auto-produisent, qui s'auto-exposent dans le monde entier. Je vous conseille d'aller voir ça, Frauen Museum. Et dernièrement, j'ai rencontré des béguines, qui sont des communautés de femmes qui sont liées par des promesses. Et ces promesses-là, moi, j'ai envie de dire, ce soir, on peut tous et toutes se les faire. Voilà, j'ai envie de dire ça. On peut toutes se faire une promesse de se soutenir. Voilà.
1: Ok, le réseau et le soutien, donc. Donc voilà. Est-ce qu'on finit avec un mot, Sylvia, sur ce réseau ou...
2: Alors, voilà, merci beaucoup Yael, parce que ce mot, il a été très fort et très bien porté. Effectivement, il y a réseau, c'est soutien, réseau, c'est influencer, réseau, c'est venir, c'est soutenir pour trouver des frics, des sous, parce que comme tu dis très bien, si on n'a pas d'argent, on peut pas vivre. Oui, on est artiste, on aime notre art, notre expression, mais c'est qui paye les loyers, voilà, la facture d'électricité. On est artiste professionnel, ça veut dire qu'on en vit de notre profession et qu'on peut subvenir à nos besoins et ceux de notre famille avec notre argent. Et le réseau, voilà, comme disaient très bien nos collègues de Montpellier, bon, des fois dire Magdalena ou un de ces autres réseaux qui existent, des fois, voilà, on n'est pas dans les lignes, mais ce n'est pas la même chose de dire « Bonjour, je suis Sylvia Moreno, j'ai une compagnie Cavallona, j'ai une super idée, un projet », que de dire « Non, on est tout un réseau, on est tout ensemble et on a cette proposition artistique à vous faire ». Et là, il y a d'autres choses qui rentrent en jeu. Et effectivement, la beauté aussi de cette rencontre, c'est de voir qu'il y a plein de différents réseaux. Donc la preuve, c'est le besoin aussi. C'est qu'il y a un besoin, c'est qu'il y a un sens. Et que merci aussi de les nommer, parce que l'idée aussi, c'est de les converger, non ? De faire une convergence aussi des... des forces,
6: c'est,
2: quoi.
6: C'est absolument nécessaire.
2: C'est nécessaire. Et finalement, on voit qu'on est dans des petits territoires, parce que finalement, voilà, c'est on est dans des petits territoires, mais qui s'étirent jusqu'à loin.
5: C'est vital, les filles.
2: C'est
5: on va crever autrement. Quoique, si ces messieurs voient qu'il n'y a plus d'argent dans nos réseaux, peut-être qu'ils vont nous laisser les baraques en ruine.
7: On est sur des petits territoires, mais...
2: Mais c'est nos territoires.
7: C'est nos territoires. Et puis en plus, effectivement, comme tu le disais, enfin... En plus, quand on est au travail, c'est compliqué de trouver justement du temps pour aller rencontrer les autres, etc. Et que je pense qu'il y a vraiment quelque chose à construire pour justement pouvoir tout de suite, j'ai envie de dire un catalogue. C'est horrible de dire ça, mais je veux dire, des outils de référence où d'un seul coup, clac, même isolé, même sans avoir le temps de rencontrer les copines, de pouvoir justement aller chercher de l'aide, mais savoir où cette aide existe. Et ça aussi, c'est une organisation, de savoir organiser l'aide pour savoir où la trouver au moment où on la cherche, quoi. Et je pense que c'est là où ça pêche, sur les lieux où créer, sur... Voilà, ça fait partie des choses qui questionnent à chaque fois. Et puis, c'est vrai que quand on a des petites compagnies, ça veut dire qu'il faut qu'on fasse le travail de secrétariat, le travail de diffusion, le travail de production, et que c'est pas du tout forcément des choses qu'on maîtrise ou qu'on sait faire, et que aussi là-dessus, on peut, il serait nécessaire qu'on puisse trouver le moyen de s'entraider et d'être plus forte. Et alors, le coup de
1: l'influence.
7: De l'influence, moi, vraiment.
6: Mais il y a, Alice Coffin qui dit quelque chose de très beau dans le génie lesbien. Quel titre extraordinaire. Elle dit, quoi qu'il en soit, quoi qu'il arrive, jamais je ne descends une femme. Point. Et ça, c'est le début, voilà. Je pense.
2: Je retrouve pour finir...
6: Pas de concurrence, pas de mise en compétition,
2: il y a quelque chose,
6: du soutien
2: voilà,
6: aveugle.
2: Il y a quelque chose que moi m'a touché énormément, j'en reviens au réseau Magdalena, c'est que dans tous ces femmes-là, c'est ce que j'ai dit, c'est j'ai retrouvé ce soutien de dire, écoute, c'est ta discipline, c'est ton spectacle, il me plaît pas, il me touche pas, peu importe. Oui. L'important, c'est qu'il fonctionne. Alors, qu'est-ce qu'il faut pour qu'il fonctionne? Qu'est-ce qu'il fait et quand il dit et qu'on dit qu'il fonctionne, c'est-à-dire qu'il faut qu'il fonctionne sur scène. Donc, il faut que tu bosses et que tu trouves les solutions pour que ce que ta proposition artistique soit béton, parce que il faut qu'elle fonctionne, parce que en tant qu'artiste, c'est ça fait partie du taf. Et puis, qu'est-ce qu'il faut qu'elle fonctionne? Voilà, de l'exigence, du professionnalisme. Qu'est-ce qu'on propose? On prend la parole, alors il faut l'assumer, il faut cette exigence. Donc, qu'est-ce qu'il faut pour qu'il fonctionne artistiquement? Qu'est-ce qu'il faut pour qu'il fonctionne aussi autrement? Et c'est là où cette sororité, où cette j'ai retrouvé des femmes qui, comme tu dis, qui n'étaient pas concurrentes, et Amaranta qui est là-bas, c'est quelque chose qui, par exemple, qui fait partie du réseau. J'ai très fortement entendu dire un jour dans un échange, c'était qu'un jour, grâce à Magdalena, elle avait découvert les autres femmes pas comme des concurrentes, parce qu'on toujours elle avait vécu l'autre femme c'est elle qui est ma concurrente, mais comme des sœurs, comme des partenaires pour y arriver, quoi.
1: Il est temps de conclure cette table ronde donc avec vous toutes, avec juste quelques idées fortes qu'on peut retenir et où nous sommes. C'est donc la question que vous vous posiez et je pense que vous vous êtes trouvées, qu'on a décidé que vous alliez faire un catalogue.
7: Plein de choses.
1: Vous êtes bien là, ancrées dans le territoire, ancrées dans les problématiques.
7: Ce mot est atroce, avec, tellement chargé.
1: Avec l'intérêt de choix artistiques, c'est les mots que je retiens, avec l'importance de la marge dont vous faites partie et que vous faites vivre, avec l'encouragement dont vous avez besoin et qui vous nourrit, avec... l'empouvoirment qui fait de vous des femmes fortes et visibles, avec tout ça qui converge donc pour que vous fassiez des beaux spectacles, des belles productions que nous allons voir et qui vont aider d'autres femmes. Merci encore Yael Antoine de la compagnie d'Elle. Merci Daniela Fumba Massamba des Petites Lumières et compagnie. Merci Claire Fleury du collectif de la Sautille. Merci Clémence Brunet et Marie Clausade de Magdalena à Montpellier et du Théâtre de la Reprise. Et puis merci évidemment à vous Sylvia Moreno. Je vous laisse conclure avec les rendez-vous de ce week-end et de Magdalena, parce qu'il y a plein de rendez-vous que vous proposez donc pour ce week-end.
2: Merci à vous toutes et à vous tous de participer. Merci beaucoup Paulina qui est aux commandes de la technique de l'enregistrement, et puis aussi à Claire, les deux radios, Radio Albigès et Radio Dothan, qui vont diffuser nos paroles, qui vont faire de l'influence radiophonique. C'est donner la voix aux femmes. Merci beaucoup Sandrine.
1: Merci.
8: 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Yael Antoine, circassienne et membre de la compagnie d'Elle. Danielle Afumba Massamba, directrice de Petite Lumière et compagnie. Claire Fleury, membre du collectif La Sautille et aussi metteuse en scène pour la scène nationale d'Albi. 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

Ode terrestre. Dans l'herbe. Dans l'herbe. Ô herbe, voici ton ode. Dans l'herbe s'écoule une rivière ambre, infime sillon d'une ancienne chair de vie, dernier sillage d'une vie de chair, et de plaisir, et de plaisir. Ô plaisir, voici ton ode. Dans les méandres cumins, couleur de brassicacées assez brisées, crucifère, crucifère. Dans les méandres cumins, se perdent les flots desséchés du rouge qui est noir, l'écarlate opale est pâle, blême, écaillé. Dans les méandres cumins, dansent en faisant vibrer leurs ailes, libres, seules, lasses, délaissées, les demoiselles en noir, aux yeux grenats. Dans les méandres blancassés, des cristaux par milliers, des grenats malmenés, des pierres brisées. Ô minéral, voici ton ode. Flottant sur le sol, inerte et silencieux, dans un lac de parcelles de vie brisée, brûlée, fatiguée, évanescente. Sanctuaire d'une végétation nouvelle, ô nymphe étendue, entends-tu les lys que sont tes cheveux, le lierre qui est ta robe, l'aubépine, ton éternel repos. Sens-tu la douceur des pétales naissants qui couvrent tes mains blanches, si fines, si fines, si douces. Ô douceur,

0: voici ton ode. Et toi, la nymphe, ô nymphe, ô nymphe, ô sublime nymphe, sens-tu le vent qui éparpille le sable fin et pur sur l'arcade rougie de tes yeux? Sens-tu la verdure de tes jambes, de tes bras, devenir le lit de filin luisant, vivant, asticotant tes courbes, chatouillant ta peau qui s'efface? Ô miraculeuse nymphe, ô divine, ô secrète, ô reine et princesse du domaine des arbres, aspire à la joie subtile de devenir la terre. Gaïa t'appelle, Gaïa, la belle, te ramène à elle. Ô douce nymphe, si svelte et si sereine, si belle, si parfaite. Ton corps est maintenant onirique. Ô nymphe, voici ton requiem.
1: Oh, la résistance.

au sud du globe. Enfin les lois du marché et l'effondrement des cours des matières premières produites au sud expliquent l'endettement des pays du tiers monde. Une seconde.

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0: avait rencontré un artiste du Havre très connu sur les réseaux sociaux. Il a utilisé énormément Twitter. Il s'appelle Medine. Il est rappeur et il a mis en ligne début janvier un morceau polémique sur la laïcité qui n'a pas très bien été compris.
1: Il a débuté dans la carrière par une apologie musicale des attentats du 11 septembre et de Ben Laden. Il s'est donc retrouvé interdit d'antenne.
2: Page 32 de Marianne, justement, et un autre papier, les sales voix du djihad, notamment, vous citez le rappeur, Medine, qui se produisait de...
3: Ce clip, parce qu'en fait, on s'aperçoit que le marketing du djihadisme, aujourd'hui, est assez...
4: Attendez, vous dites, il parle dans l'absolu, ça n'est pas vrai.
1: Ces vociférations, je l'avoue, m'inquiètent.
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0: Anna, tu te prends pour Kendrick Lamar. Ici t'es qu'un âne, on t'appelle Kendrick Lamar.
1: J'ai pas tout saisi de ce déchaînement verbal. Il faut élargir la question. Le rap, et à quelques exceptions près, il y en a, je reconnais, un véritable dégueulis verbal d'une violence extrême.
2: Oui, après 4 albums solo, Medine n'en est pas à son coup d'essai. C'est un rappeur engagé, volontaire, sûr de lui. Et quand il rappe, forcément, eh bien, il provoque. C'est un peu le jeu du rap. Il ne mâche jamais ses mots. Il défend ses idées, une grande société du vivre ensemble. Alors aujourd'hui, Medine, 31 ans.

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3: Samedi 14 juin 2025, 20h32.
4: Il y a le copain français là avec qui je suis. Alors c'est un petit jeune, enfin je sais pas quel âge il a en fait, mais il est converti à l'islam. Alors il est descendu pour prier. Ma foi, c'est bien. Hier, c'est ce que je me disais quand on était dans le bus et qu'on revenait, parce qu'il y a eu aussi beaucoup de scans, on dit scansion, je crois, sur la place, sur le rond-point, là, quand c'est pas un rond-point, je sais que c'est pas un rond-point, mais bon, c'était tellement rond-pointesque que... et donc, il y avait évidemment beaucoup de musulmans et... Et donc, à des moments, il y a eu des sons de tension de « Allahu Akbar ». Alors, c'était marrant parce que c'était adressé donc, à ces fameux, comment j'ai dit, Balajar, Baltojar, quelque chose comme ça. Je pense que ça s'adressait à eux de façon de dire « Bon, ok, vous n'êtes pas des musulmans, en fait, vous n'êtes pas des vrais musulmans ». Alors, c'était un peu la guerre des religions, quoi. C'était qui les bons musulmans Alors après, il y a... Alors ça, c'était une discussion qu'on a eue longtemps pendant la journée d'aujourd'hui. C'est l'infiltration du Mossad. Dans la population égyptienne, dans les manifestations. Là, en gros, donc ces personnes, donc c'est pas des baqueux, c'est pas des flics. Des gens m'ont dit... Il y a un gars à qui j'ai parlé pendant la manifestation... Il était jordanien, je crois, ou syrien, je ne m'en rappelle plus. Et il m'a dit non, mais c'est des policiers en civil, ils ont des familles à nourrir aussi, ils font machin, c'est pour l'argent parce que. Mais en vrai, les mecs, ils rigolaient, ils étaient là, mais vraiment, c'est, tu sens la violence éducative, on va dire, ordinaire, tu vois, c'est un truc un peu genre, de toute façon. Encaisser des coups, c'est un truc viriliste en plus. C'est un truc, c'est vraiment si tu tapes le plus fort, c'est toi qui es un homme, quoi. Donc là, il y avait des gamins hein, quand même hein, qui tapaient. Hein. Il y avait des enfants qui devaient avoir entre, je dirais entre 12-15 ans, quelque chose comme ça, autour de 13-14. Tu vois, après, pas tout à fait adolescent, un peu. À peine pubère, quoi, on va dire, qui était là et qui participait à la radia. Et c'était très perturbant, ça. Bien sûr, dans les forces de police, il y a aussi des jeunes gens. La plupart des garçons qui étaient là, c'était des garçons de 18 ans, 20 ans. Après, voilà, il y avait des... Alors, les seuls projectiles sur place à échanger, c'était des bouteilles d'eau. Donc, il y avait des bouteilles d'eau qui volaient à droite, à gauche. Des fois, il y avait des attaques comme ça. Bah, je pense, quand, moi, je n'étais pas devant. Hein, j'avais pas du tout envie de me prendre des coups de trick. Du coup, j'étais derrière, j'observais. Et j'essayais surtout d'anticiper le fait qu'à un moment on allait tous se faire marcher dessus si les policiers commençaient à attaquer, quoi. Bon, les policiers étaient pas du tout en mode attaque, ils crevaient de chaud, donc on leur passait nos bouteilles d'eau à ces jeunes garçons, ça fait bizarre, hein. Et tu voyais que certains étaient plus vindicatifs, mais dans l'ensemble, je sais pas, c'était pas évident dans leurs yeux de voir que ils nous en voulaient pas. Vraiment, je crois pas que... Par contre, voilà. Et les autres, là, moi, j'ai pas le fin mot d'histoire de savoir qui sont ces mecs qui tapaient vraiment sur les manifestants. Tout ça sous le regard de la police qui ne bougeait pas d'un pouce et qui laissait faire et qui nous laissait nous démerder avec cette espèce de milice là. Qui paye cette milice? Alors on ne sait pas. Certains disent le Mossad, d'autres disent l'État égyptien, d'autres disent, on ne sait pas. Pour l'instant, j'ai pas d'infos. Je vais en chercher quand même parce que vraiment ça m'a bien interpellée. Le départ de la place des derniers. Moi, j'étais pas tout à fait la dernière. Hein. J'étais. Il y a des gens qui étaient encore. Il y a eu encore quelques bus. Je crois qu'il y a eu. Ouais, il y a eu énormément des. Je crois une trentaine. Non, ça peut plus qu'une trentaine de petits bus et puis des gros bus aussi. Enfin, ils ont affrété tous les bus qu'ils ont pu pour nous ramener. Sachant qu'il y avait le deuxième, le premier checkpoint où il y avait aussi 300 personnes, plus nous le millier. Donc, ça fait quand même pas mal de bus. Et donc, bon, on était là les derniers. Il y avait des Turcs, toute l'équipe turque qui est restée en dernier. Il y avait. Les Français vénères, il y avait quand même, vous avez vu la carte, vous allez voir la carte de March to Gaza, Global March to Gaza, dans le monde entier, j'ai vu ça tout à l'heure, j'étais, ça m'a revigoré parce que vraiment partout, là il y avait des Malaisiens, il y avait des Chiliens, enfin au moins un Chilien, des Européens, des Canadiens, des... Attends, les mecs, ils sont venus de Malaisie, quoi. C'est quand même loin, la Malaisie. Du Bangladesh aussi. Qu'est-ce que... Ah, il y a eu le petit-fils de Mandela aussi qui est venu. Bon, alors, je l'ai vu longtemps devant la porte de l'office, police office, mais je ne l'ai pas reconnu tout de suite. Alors, il y avait sa photo qui avait été annoncée partout. Après, tu dis, bon, le gars, c'est le petit-fils de Mandela... Enfin, moi, je suis la petite fille de mon grand-père aussi. Je vois pas vraiment le problème, mais bon, il est venu, c'était sympa. Et après, d'un coup, il était plus là. Ah oui, ça me rappelle la chose impressionnante. Le moment impressionnant, c'était la tombée de la nuit. Dans un premier temps, c'était le soleil qui commence à descendre assez bas sur l'horizon et un peu de fraîcheur qui commence à arriver. Ça a correspondu un peu à une pause. Et puis après, juste entre chien et loup, là, ça correspondait au moment où on a eu ces 15 minutes, ces 15 premières minutes pour nous décider à partir ou à rester. Et puis la nuit a commencé à tomber. Et là, ils ont allumé les réverbères. Il y a des réverbères, des gros réverbères et puis des réverbères d'autoroute, là, bon, suffisamment de lumière. Donc, ça s'allume. Tu dis, ah ouais, la nuit va vraiment être là. Et à un moment, ils ont coupé les premiers, les gros, les très gros, comme les trucs qu'on a, nous, dans les stades, là, les petits stades, comme à Gaillac, par exemple, le stade de foot, voilà, ce genre de spot. Et du coup, ça s'est éteint. Et il ne restait plus que les trucs au-dessus de la route. Et puis là, c'était le moment où les gens se faisaient attaquer. Et à un moment, ils ont complètement tout éteint. Tout était dans le noir, on était tous dans la nuit. Il y a eu... Ok, ça a fait quand même un peu peur, parce que tu dis, oh là, là maintenant c'est genre, hop, on est caché, on ne nous voit plus, on va pouvoir faire ce qu'on veut et quand même, ça fout un petit coup. T'es là. Bon, alors là, maintenant, qu'est-ce qu'ils vont faire? C'était quand même assez impressionnant, maintenant que j'y repense, quoi. Bon, rien de plus. Hein. Qu'est-ce que je peux dire? Les négociations ont fait qu'après, tout le monde était dépité. Personne ne voulait partir. On s'était dit, OK, on peut ne pas aller plus loin. Mais dans ces cas-là, on va monter un campement là. Il faut qu'on nous voie, il faut qu'on nous entende. C'est pas possible, ce qui est en train de se passer, c'est pas possible. Quand on est en train, tout à l'heure, on était branché sur la télé là avec Mohamed, notre hôte. On regardait Al Jazeera, donc je sais pas de France qu'est-ce que vous percevez, mais j'ai vu du coup, on a vu Iran et Israël qui commencent à se foutre sur la gueule un peu sévère là. Bon, comme c'est tout en arabe, j'ai un peu du mal à tout suivre évidemment. On me traduit des trucs, mais j'ai pas tout. Mais je trouve ça extraordinaire, extraordinaire. Quand je vois, enfin, vous avez vu la carte, vous allez voir la carte. C'est même si là on était, bien sûr, moi je me dis putain, on était 1500 là sur le rond-point, ok, c'est que dalle. Au Caire, il y a 20 millions d'habitants. 20 millions d'habitants, c'est quoi 1500 là sur. On est que dalle, on représente que dalle. Après, tu regardes toutes les autres manifestations, tous les autres gens et tous ceux qui peuvent rien faire, enfin qui peuvent non, qui peuvent pas faire, enfin voilà, dont les circonstances font que bah ils sont pas dispo pour venir là, pour aller ailleurs, pour faire je sais pas quoi, des protestations. Enfin, tout le monde n'a pas cette possibilité. Par exemple, au Caire, ici là. Ah oui, ça faut que je le raconte. J'ai fait des sons, on les montrera plus tard, parce que là, c'est pas possible. Ça, je vais le raconter, parce que c'est important. Quand on est arrivé dans cet appartement, donc, on a été accueillis par notre hôte, ok, et ce matin, avec les deux femmes avec qui j'étais, on est sorti pour aller chercher à manger. Et le garçon qui a loué l'appartement, il a dit, moi, je vais rester ici, j'ai des choses à faire, je ne vous accompagne pas. Et ensuite, il avait mon contact, donc il m'a contacté. Il était vachement inquiet de savoir, dit, faites attention, trois femmes comme ça, vous êtes pas, vous êtes repérables et tout ça. Et puis bon, nous, on ne s'inquiétait pas, on a été manger, on a fait des courses pour rentrer, on a regardé les abayas pour voir s'il n'y en avait pas des jolis, parce que c'est quand même bien aéré, c'est pratique à porter dans les pieds chauds. Voilà. Et finalement, il m'a envoyé un texto, un vocal, je veux dire. Et sur le vocal, il me dit, Mohamed est là, on est en train de discuter, faites attention, il y a un problème. Si on veut continuer à faire les protestations, on ne pourra pas rester dans cet appartement. Et la police l'a appelé. Il faut que vous arriviez. Il faut que on décide des choses. Effectivement, la police avait appelé Mohamed. Et en fait, c'était drôle, quand on est arrivé hier, quand on a pris le logement, donc il était venu nous accueillir en bas, parce qu'il y a des gardiens en bas des immeubles, surtout que c'est un immeuble, quand même, quand je vois dans les rues, c'est quand même standing, hein. Du coup, il y a un gardien en bas, et le gardien, il a demandé le passeport de l'ami français qui se prénomme Benjamin. Et donc, Mohamed, il a dit au gardien que, comme heureusement, il lisait pas le français, l'alphabet latin, et donc il pouvait pas le lire, le prénom. Et donc, Mohamed a dit, il s'appelle Mohamed, parce que s'il s'appelait Benjamin, c'était directement repéré que c'était sans doute un agent du Mossad. Et donc, voilà. Donc la police l'a appelé directement, ce garçon, pour lui demander qui étaient ses invités. Et donc, il a expliqué que c'était un ami qu'il avait rencontré. Voilà, c'était son ami. Il l'avait invité chez lui et tout ça. Je crois qu'il n'y a pas eu de question de poser sur les femmes qui l'accompagnaient. Mais du coup, il était très embêté parce qu'il a dit « Tout le monde sait, ok, tout le monde sait que vous allez continuer à faire des trucs. Tout le monde sait que vous êtes ici. Tout le monde sait que vous êtes dans le Caire. » Donc, si vous voulez faire des protestations, il ne faut pas que vous restiez ici. Vous pouvez rester encore dimanche, mais il faut que vous partiez dans un hôtel parce que sinon, moi, je risque 10 ans de prison. 10 ans de prison, putain, pour nous avoir accueillis simplement, quoi. Même pas, c'est du business, quoi. Je veux dire, c'est pas. Il fait du business. C'est un Airbnb. Il loue à des touristes. Il ne participe en rien, quoi. Eh bien, 10 ans de tôle, il risque. Il était assez inquiet. Et après, il nous a expliqué que les hôtels, dans le Caire, refusent, en partie, certains hôtels, en tous les cas, refusent de louer des chambres aux étrangers de peur de subir de la répression, quoi. Les autres trucs un peu rigolos qu'on pourrait raconter, c'est l'histoire de la délégation française. Je pense quand même que ça vaudra le coup d'une émission réfléchie parce que Parce qu'en gros, il y a des gens qui ont organisé tout ça quand même. 500 personnes en délégation, enfin 500 personnes, c'est quand même pas facile à organiser. Mais là, en l'occurrence, les personnes, je sais pas comment elles se sont faites. J'ai fini par rencontrer sur le checkpoint, j'ai rencontré notre coordinatrice à toutes et tous. J'ai fini par aller la voir en lui disant « Bonjour, je suis Pipounet. Je t'ai envoyé des messages hier que j'étais seule dans mon hôtel et un peu inquiète de que vous partiez sans moi. Et donc, je m'excuse de t'avoir un peu harcelé pour avoir des nouvelles. » Je la sentais à bout dans ses réponses. J'ai bien vu qu'elle en avait ras le cul et qu'elle n'avait pas du tout envie de discuter dans les messages que lui envoyait la veille. Et là, je me retrouve face à cette grande femme qui avait l'air volontaire, entourée par toute une pléiade de jeunes filles aussi, qui lui disaient « T'inquiète, Gabi, te laisse pas décourager par les gens qui parlent mal de toi et tout ça. » Et pour cause, les gens ont parlé mal d'elle parce que, en fait, entre ceux qui attendaient, enfin, qui attendent qu'on les organise, c'est toujours pareil, quoi. Ils attendent qu'on les organise et quand on leur dit bah autogérer, autogestion un peu et qu'ils en sont incapables, après ils se retournent contre les personnes qui leur ont dit, enfin le rôle du chef qui dit autogérez-vous, ça marche pas, je sais pas qu'est-ce qu'il y a, enfin bref, elle s'en est pris plein la tronche, la pauvre. Mais quand même, il y avait elle et un médecin. Qui était une médecin, médecine, qui était porte-parole de notre délégation France, quand même, c'est pas rien, porte-parole. Ben, je crois qu'à l'heure qu'il est, aujourd'hui, elles sont en France, mais on n'a plus aucune nouvelle de ces deux personnes. Alors, je trouve fou, à la fois, je trouve que ce qu'elles ont fait, ça mérite. De la gratitude et du respect, parce qu'elles ont fait un truc de ouf quand même. Mais tout de même, tu peux pas quitter le navire. Enfin, si tu prends une place de porte-parole, tu peux pas quitter le navire comme ça, sans le filer une délégation à quelqu'un d'autre, sans dire un mot, sans dire j'en peux plus, sans rien dire. On a eu aucune nouvelle. D'un coup, ils sont partis, sans rien dire. À personne. Sur le rond-point, ils ont dit « Non, mais moi, je crois que je vais m'en aller. » « Ok, va-t'en, si tu veux, mais c'est pas un problème, mais tu peux pas faire ça comme ça, quoi. » Du coup, les Françaises sont rapatriées avec les Suisses, Et les pauvres, ils portent beaucoup le chapeau, là. Et quant aux autres, parce qu'il y a d'autres délégations, d'autres nations, et je sais pas trop. Là, on attend... D'ici quelques heures, on va avoir des informations pour des choses qui sont proposées par le meeting des délégations. Et voilà, ce sera tout pour aujourd'hui et pour Pipounet, car je vois que mon... Ah, si. Voilà, ce sera tout pour aujourd'hui parce que de toute façon, c'est la fin de la journée, qu'il n'y a plus rien à faire que d'attendre. Demain, c'est dimanche. Moi, il faut que j'aille chercher des porte-clés pyramides. Donc, j'ai des courses à faire. En attendant, j'aurais envie de raconter encore pas mal de choses et de donner mon avis sur certaines autres affaires, mais ce sera pour plus tard, ma foi. Et bonne nuit à Francia et un dernier coup de klaxon peut-être pour la route, pour l'ambiance. Jour et nuit des klaxons. Allez, ciao, bye.
3: À suivre.

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